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1: Bonjour à toutes, bonjour à tous. Je vous espère à la fraîche de bon matin. Quel plaisir de savoir qu'on peut compter sur la musique de Jean-Sébastien Bach le dimanche, 2 heures durant, été comme hiver, sur France Musique. Soyez les bienvenus dans cette programmation matinale. Nous sommes ensemble jusqu'à 9h.

programme aujourd'hui la rediffusion d'une émission consacrée au thème de l'eau dans les cantates de Bach, histoire de nous rafraîchir un peu. Ce sera après 8h. La rubrique des disques anciens, les introuvables de Bach, est consacrée ce matin à Alexandre Borowski, pianiste russe devenu citoyen américain en 1941. Et en première heure, après Vivaldi dimanche dernier, c'est aujourd'hui Telemann, autre contemporain de Bach, qui s'invite dans cette programmation estivale.

de tous les grands compositeurs contemporains de Bach, Georg Philipp Telemann est sans aucun doute le plus proche de lui. Telemann est son aîné de 4 ans et lui survivra 17 ans. Jeunes hommes, ils s'étaient rencontrés en Thuringe lorsque Telemann fut nommé en poste à Eisenach, la ville natale de Jean-Sébastien. Leur amitié durera tout au long de la vie de Bach, qui avait choisi Telemann comme parrain de son fils Carl-Philippe Emmanuel.

Le premier concerto brandebourgeois en fa majeur, dont le manuscrit daté du 24 mars 1721, porte une dédicace de la main de Bach au margrave de Brandebourg. Bach avait été très impressionné par l'orchestre que ce dernier avait formé à Berlin. On entend bien ici, avec les hautbois et un violon piccolo concertato, la mise en valeur de deux corps de chasse. Dans ses tout aussi célèbres musiques de table publiées en 1733, Telemann consacre également une belle page concertante aux corps, les faisant dialoguer avec deux violons.

Le mouvement grave initial de la deuxième sonate en la mineur dans l'interprétation de la violoniste allemande Antje Weithaas en 2016. Telemann a lui aussi composé des œuvres pour violon seul. Il les nomme « fantaisies ». Moins complexes sur le plan technique que les œuvres de Bach, ces 12 fantaisies pour violon sans basse sont le véhicule idéal d'un style galant destiné aux amateurs, tout en maintenant une exigence d'écriture incluant notamment des fugues. Je vous propose d'écouter dans son intégralité la troisième de ces fantaisies, celle en fa mineur, dans l'interprétation de la violoniste russe Alina Ibragimova, qui les a toutes enregistrées en 2022.

Une fantaisie pour violon seul de Georg Philipp Telemann, qui a également écrit ce genre de pièce fantasque pour viol de gambe seul et pour flûte seule entre 1732 et 1736. Dans toutes ces pages très expressives, Telemann alterne des passages libres avec des passages contrapuntiques, plus stricts, qui présentent des jeux de motifs en imitation. Écoutez ces alternances dans la deuxième fantaisie pour flûte seule en la mineur, l'interprétation du Suédois Dan Laurin.

Telemann est certainement le compositeur le plus prolifique de l'époque baroque. Il nous reste environ 3700 œuvres de lui et les musicologues estiment sa production à près de 6000 œuvres. Dans le seul domaine de la musique religieuse, il a composé 12 cycles de cantates, une centaine d'oratorios et 44 passions. Imaginez un peu la variété qui s'offre aux musiciens d'aujourd'hui quand ils se plongent dans ce répertoire gigantesque et labyrinthe. Nous allons écouter une cantate de jeunesse composée à Leipzig alors qu'il secondait Johann Kuhnau à l'église Saint-Thomas une bonne vingtaine d'années avant l'installation de Bach en cette ville.

0: Maëlys de Villoutrey, Lucille Richardot, Stéphane Collardel et Nicolas Breuimans, accompagnés du concert étranger sous la direction d'Itai Gedlin. C'était à Ambronay en 2015. Et il y a encore tant et tant à explorer dans le répertoire gigantesque de Telemann, qui était incontestablement le plus connu des compositeurs allemands de l'époque baroque. Mais il est l'heure de retrouver notre rubrique consacrée aux enregistrements très très anciens qui crachouillent.
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0: Il faut 4 phases de 78 tours pour contenir la grande toccata adagio et fugue pour orgue en ut majeur, le BWV 564 de Bach, dans l'arrangement pianistique de Ferruccio Busoni. Alexander Borowski livre une interprétation grandiose de cette œuvre en 1935. Il a 46 ans et se consacre alors presque exclusivement à l'interprétation du répertoire de Bach en Europe, en Amérique du Sud, après le déclenchement de la Seconde Guerre mondiale, puis aux États-Unis où il se fixe. Citoyen américain en 1941, il devient professeur à l'université de Boston en 1956 et joue avec les plus grands orchestres d'Amérique du Nord avant de s'éteindre en 1968 à l'âge de 79 ans. Quand il était en Russie, formé à Saint-Pétersbourg, il était très connu pour jouer toutes les œuvres de Scriabine. Il était d'ailleurs invité à enseigner ce répertoire au conservatoire de Moscou jusque dans les années 1920. Mais en quittant la Russie, c'est le répertoire de Bach qui installera sa réputation internationale.

0: La toccata Adagio et fugue en ut majeur dans l'interprétation solidement architecturée d'Alexander Borowski, gravée en 1935 par la firme Polydor, la célèbre maison de disques fondée à Leipzig en 1913. Et Borowski serait le premier pianiste à avoir enregistré les 30 inventions et sinfonias à 2 et 3 voix de Bach. On lui doit également le premier enregistrement de l'intégralité des rhapsodies hongroises de Liszt, mais c'est une autre histoire.
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0: Merci de votre fidélité à France Musique en plein été. Belle journée à vous si vous nous rejoignez. En deuxième partie de programme, je vous propose la rediffusion d'une émission de la saison dernière consacrée au thème de l'eau dans les cantates de Bach.

Il est unique en son genre, cet air de soprano, car composé avec une ritournelle de trois flûtes traversières. C'est le seul exemple de la sorte que nous connaissons au sein de la production des cantates de Jean-Sébastien Bach. Et si le compositeur réunit ici cet effectif exceptionnel de trois traversos, c'est pour peindre musicalement la fluidité et la vivacité de la rivière dont il est question dans le texte, la Pleiße, qui traverse sa Thuringe natale et qui passe aussi en Saxe, notamment à Leipzig. Le thème de l'eau est très présent dans les textes des cantates de Bach et donne aux compositeurs de nombreuses occasions d'imitation et de figuralisme musical. C'est l'enquête que je vous propose ce matin. Nous allons pister les différentes occurrences aquatiques de ce répertoire et écouter avec quelle variété Bach donne une réalité sonore à cette eau qui peut renvoyer donc à la rivière de son quotidien jusqu'à la mer rouge des textes bibliques en passant par les évocations plus symbolique, l'eau du baptême ou celle des larmes. Donc, après le petit cours d'eau flûté de Thuringe, voici à présent un fleuve bien plus ample et majestueux qui passe par Dresde et qui se jette dans la mer du Nord à Hambourg, c'est l'Elbe.

La partie de violon solo se déploie en un flot de double croche continue en suivant des mouvements ascendants et descendants pour figurer les flots du fleuve. C'est la figuration la plus fréquente chez Bach dès qu'il s'agit de peindre musicalement l'écoulement régulier de l'eau, l'utilisation des instruments à cordes de cette manière. Ces deux premiers airs, chantés par Ruth Ciesak et Christophe Prégardien, sont extraits de la cantate 206, une cantate profane composée par Bach pour l'anniversaire des 40 ans du prince électeur de Saxe, où le livret met en scène quatre fleuves, donc l'Elbe, la Vistule, le Danube et la petite Pleiße, quatre fleuves se disputant la faveur du souverain. Cette cantate 206 est donc, par son sujet, la plus aquatique des cantates de Bach. Dans la cantate 5, qui est une cantate d'église, on trouve un air tout à fait voisin de celui que nous venons d'entendre, également composé pour ténor, cette fois avec un alto solo, dans un mouvement ondulant de double croche continue, cette fois pour figurer la source divine dont il est question dans le texte.

Les vocalises jubilatoires du ténor allemand Georg Poplutz pour symboliser le jaillissement de la source divine. Dans les cantates d'église, l'eau renvoie à plusieurs sens symboliques. Prenez par exemple la cantate 26, dont le sujet est celui de la brièveté de la vie humaine. On écoute l'air de ténor avec ses paroles. Aussi vite que s'élance un torrent mugissant, ainsi s'enfuient les jours de notre vie, le temps s'en va, les heures fuient comme les gouttes d'eau qui soudain se disperse quand tout disparaît dans l'abîme.

0: Des rubans de double croche jouaient legato et à toute vitesse, so schnell, au violon, à la flûte traversière et à la voix, ici celle de Daniel Johansen, pour figurer la vie humaine qui passe si vite, à l'image d'un torrent mugissant. Et vous avez pu apprécier la manière dont Bach figure les gouttes d'eau en passant soudainement dans la partie centrale de l'air à l'articulation staccato, visige die Tropfen plötzlich teilen, comme les gouttes d'eau qui soudain se disperse.
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Des flots de larmes salées s'écoulent sans cesse en tourbillonnant, chante le ténor Julian Prégardien, larmes figurées par ces motifs sinueux des violons dans cet air de détresse, extrait de la cantate 21. Écoutez les paroles de la partie centrale de l'air, une partie très contrastante et bien plus agitée. Tempête et vagues me molestent, et cette mer pleine de détresse affaiblira mon esprit et ma vie. Le mât et l'ancre vont se briser. Ici, je sombre dans l'abîme. Je vois là le gouffre de l'enfer. On entrevoit ici les trombes d'eau et le déchaînement de la tempête, par exemple, pleinement illustré dans l'air de ténor de la cantate 153.

Stürmt, nur stürmt, ihr Trübsalsweter, déchaînez-vous donc, déchaînez-vous, tourmente, déferlez sur moi, flots impétueux. À l'opéra, on parlerait d'une aria di tempesta, mais nous sommes à l'église et le tumulte intérieur dont il est question ici est celui de l'âme effrayée du chrétien en proie au doute. Dans cette débâcle, à nouveau confiée aux cordes, nous écoutions le ténor allemand Patrick Grall, né à Leipzig, qui a été membre du Thomas Corps et qui a remporté en 2016 le premier prix du 20e concours international Bach de sa ville natale.

0: L'exceptionnel Paul Agnew, extraordinaire dans l'interprétation de cet air pyrotechnique, sans doute l'air de ténor le plus difficile de tout le répertoire de Bach. Il s'agit de la tempête la plus violente jamais composée par Bach et encore destinée au pupitre des cordes et encore destinée à la voix de ténor. C'est que dans le texte, il est fait allusion, je cite, « aux vagues écumantes des rivières de Bélial qui redoublent de fureur ». Bélial étant une référence biblique aux forces démoniaques.
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Oh, saint baptême d'esprit et d'eau qui nous fait entrer dans le royaume de Dieu et nous inscrit dans le livre de la vie. Oh, flot qui noie tous les méfaits par sa force miraculeuse et nous offre la vie nouvelle. Oh, saint baptême d'esprit et d'eau. Des vers écrits par Salomon Franck, le poète de la cour de Weimar, vers mis en musique par Jean-Sébastien Bach sous la forme d'une fugue confiée aux cordes où le sujet unique est ensuite repris à la voix de soprano, ici la soprano anglaise Ruth Holton. C'est par cette technique d'écriture, donc la fugue, la technique d'écriture la plus savante, que Bach symbolise l'eau du baptême dans cette cantate 165, car le baptême chrétien est aussi un baptême de l'esprit. Mais il faut toujours se souvenir, dit le poète Salomon Franck, que l'eau du baptême est aussi mêlée au sang pourpre du Christ, car il a donné sa vie pour sauver les humains.

Toujours cette même figuration du violon solo pour évoquer l'eau du baptême, mais cette fois avec de nombreux chromatismes, des intervalles distendus et dissonants, car il est dit dans le texte que le sang du Christ est éternellement mêlé à cette eau baptismale. Nous écoutions le contre-ténor Marcus Foster et il s'agissait d'un air extrait de la cantate 132. Et on trouve dans les cantates composées par Bach pour la fête de la Saint-Jean-Baptiste de beau figuralisme pour évoquer l'eau dans tout ce corpus de cantates, cette fois l'eau du Jourdain où Jésus a reçu le baptême.

0: Pour refermer cette exploration du thème de l'eau dans les cantates de Bach, le chœur introductif de la cantate 7, Christ unser Herr zum Jordan kam. Christ, notre Seigneur, vint au Jourdain, où les traits jaillissants des instruments à cordes figurent les gerbes d'eau du baptême chrétien. Nous écoutions l'interprétation vivifiante du chœur et de l'orchestre de la Fondation Bach de Saint-Gall, sous la direction de Rudolf Lutz, qui ont obtenu la médaille Bach 2026 de la ville de Leipzig pour leurs 20 années de concerts et d'enregistrements consacrés à l'intégralité des cantates de Bach. Merci de votre écoute matinale. Cette émission a été réalisée par Anne-Lisa Sada, avec Geneviève Kra pour la tenue du site internet et Manon Houssin au son et au mixage. 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De bon matin.
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0: Belle journée à l'écoute de France Musique, il est 9h. On retrouve Charlotte Landruchandès pour le 7e et dernier épisode de sa saga consacrée à George Sand.
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0: Bonjour à toutes et à tous, bienvenue dans le 7e et dernier épisode de notre série George Sand, la musicienne. La dernière fois, nous avons parlé de la grande amitié entre George et la cantatrice Pauline Viardot, qui vient passer plusieurs étés chez elle, à Nohant, dans la campagne berrichonne. Pauline et George partagent un même amour pour les musiques populaires. Toute sa vie, George Sand se passionne pour le folklore berrichon. Elle se mêle aux paysans, collecte leur musique et leur accorde une place prépondérante dans ses romans. C'est cet aspect essentiel de l'œuvre et de la vie de George Sand que nous explorons dans cet ultime épisode.
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2: J'ai la poésie pour condition d'existence. Et tout ce qui tue trop cruellement le rêve du bon, du simple et du vrai, qui seul me soutient contre l'effroi du siècle, est une torture à laquelle je me dérobe autant que possible. J'ai cherché un moyen d'idéaliser la réalité autour de moi et de la transformer en une sorte d'oasis fictive, où les méchants et les oisifs ne seraient pas tentés d'entrer ou de rester. Un songe d'âge d'or, un mirage d'innocence champêtre, artiste ou poétique, m'a prise dès l'enfance et m'a suivie dans l'âge mûr.

0: L'amour de la vie champêtre est indissociable du nom de George Sand, qui passe une grande partie de sa vie dans le Berry, à Nohant.
1: Elle a grandi dans ses campagnes, elle était la plus grande propriétaire foncière du village, George Sand.
0: Vinciane Esslinger, guide conférencière au domaine George Sand à Nohant.
1: La maison, il faut absolument l'associer aux terres. Parce qu'elle, elle est la grande notable, comme sa grand-mère l'avait été avant elle. Des villageois qui savaient ni lire ni écrire, qui sont musiciens, parce que le peuple berrichon est un peuple musicien. Elle l'a dans l'oreille, hein, je peux vous le dire, ça, la cornemuse, elle en parle assez, magnifique. Mais après, la vie est fragile, quoi, hein, bien sûr, hein, on mange du pain 3 fois par jour, hein, ça c'est partout pareil, bon, dans les campagnes de France. Du vivant de sa grand-mère ou du vivant de George Sand, peu importe, hein, il faut des bras. Pour cuisiner, pour conserver les denrées, il faut s'occuper des animaux, elle mange sa viande, hein. Nous on a oublié tout ça, mais elle était en autarcie alimentaire, elle a besoin de femmes de chambre, d'un cocher, d'un jardinier, elle a une petite dizaine de domestiques. C'est des vies précaires, on est domestique sur les terres, on est domestique chez George Sand, donc elle recrute très localement. Les enfants sont domestiques, hein. Ils ont 12 ans, ils ont fait la communion, allez c'est parti, hein. On est bergère. Elle chante les bergères, des chansons admirables, nous dit-elle. Donc elle est très familière, hein, de cet univers-là, elle a tout compris, elle, hein, elle a tout saisi, hein, dans les moindres détails de la vie de ces gens-là, qu'elle nous raconte, franchement, en son siècle, mieux que personne. Ça, c'est une évidence. Tout, les habitudes de vie, les arts et traditions populaires, bien sûr. Et cette musique qu'on dit traditionnelle, nous, elle l'appelle rustique. Quand ça concerne le monde rural, elle emploie beaucoup ce mot de rustique. La littérature rustique, c'est leur légende. La musique rustique, c'est leur musique, c'est leur chanson.
0: Cette vie berrichonne, George Sand la connaît depuis son enfance, qu'elle a passée en grande partie à Nohant, aux côtés de sa grand-mère.
2: Elle s'est retrouvée avec les petits paysans qui vivaient dans le village de Nohant.
0: Patrick Foulatier, musicien traditionnel et ancien coprésident de l'association des gars du Berry.
2: Et elle a joué avec eux toute son enfance. Et il se trouve qu'il y avait régulièrement des fêtes patronales. Tout était prétexte pour fêter la Sainte-Andorre. Enfin, chaque saint avait souvent une fête qui lui était dédiée. Donc, moralité, elle s'est retrouvée à côtoyer les petits paysans qui, à la sortie des vêpres, partaient danser, chanter, etc. Et donc, elle a découvert la musique populaire berrichonne par le biais, justement, de ces manifestations patronales.

0: Dans son enfance, Georges Sand, qui s'appelle alors encore Aurore Dupin, a pour amie la petite Ursule Josse, dont on a déjà brièvement parlé. À un an près, elles ont le même âge. Ursule est la nièce d'une femme de chambre de la grand-mère d'Aurore. C'est cette dernière, justement, qui a l'idée de réunir Ursule et Aurore, craignant l'isolement de sa petite fille. Les deux fillettes passent du temps à jouer ensemble, et Ursule reçoit elle aussi les leçons de Monsieur Deschartres.
1: Nous nous aimions tant. Ursule mangeait à notre table, comme elle y a toujours mangé depuis. Elle couchait dans notre chambre et souvent avec moi dans le grand lit.
0: Plus tard, Ursule devient la couturière d'Aurore, mais celle-ci la considérera toujours plutôt comme une sœur. Leur amitié ne sera jamais ternie. Dans l'entourage paysan de Georges, il y a aussi bien sûr Hippolyte Chatiron, son demi-frère du côté de son père, enfant d'une servante.
1: N'étant rien officiellement, et ne pouvant prétendre à rien légalement dans mon intérieur, il y avait toujours fait dominer son caractère turbulent, son bon cœur et sa mauvaise tête.
0: C'est lui qui lui apprend à monter à cheval. Aurore et Hippolyte sont très proches, et c'est un déchirement pour notre héroïne de voir tomber son frère dans l'alcoolisme à partir des années 1830. Casimir, le mari d'Aurore, n'est pas innocent dans cette longue déchéance, puisqu'il fait partie des compagnons de beuverie d'Hippolyte. Plus tard, Hippolyte épouse Mademoiselle de Villeneuve, héritière du château de Montgivray. Cela ne l'empêche pas de revenir régulièrement au bercail. Son attachement pour Nohant est fort. Hélas, abîmé par sa vie de débauche, il meurt en 1848, à seulement 49 ans.

0: Au contact de ses amis paysans, Georges parcourt les villages et les champs. Elle entend des musiques paysannes à longueur de journée.
1: Elle a bercé toute son enfance au son des vielles et cornemuses, qui étaient les instruments traditionnels du Berry, et qui étaient présents à toutes ses fêtes. Et plus elle a grandi, plus elle s'est intéressée à la danse également, puisqu'elle pratiquait la bourrée, la danse traditionnelle berrichonne. Et elle ne ratait jamais la fameuse fête de Sainte-Anne qui avait lieu fin juillet, tous les ans. Elle s'arrangeait toujours pour être présente. Et quand elle sera plus âgée et qu'elle aura son cercle d'amis, dans les années 1830-40, avec notamment la présence de Chopin, elle s'arrangera toujours, au moment de la fête dite de Sainte-Anne, d'inviter tous ses amis pour qu'ils découvrent les traditions populaires et la musique populaire.

0: Elle écrit quelques lignes sur la musique populaire. Tous les peuples, le sien, Berry, mais tous ceux d'Europe et du monde, ont leur musique.
1: Vinciane Esslinger.
0: Parce qu'elle l'exprime bien, ça aussi. Une musique, quand elle est produite par le peuple, elle est nourrie de ses sentiments, mais elle est aussi nourrie parfois peut-être d'une sorte de déterminisme, selon l'endroit où on vit, la terre qu'on travaille, les malheurs qu'on peut subir, l'oppression qu'on peut subir. La musique d'un peuple va caractériser ce peuple, comme une bourrée caractérisera le Berry. D'autres musiques traditionnelles, entre guillemets, qui à leur époque ne l'étaient pas, vont caractériser un peuple. C'est même un outil politique. Quand des peuples ne peuvent pas se gouverner eux-mêmes et qu'ils cherchent à le faire, leur musique, à eux, sera une arme contre un oppresseur.
2: Il y a une musique qu'on pourrait appeler naturelle, parce qu'elle n'est point le produit de la science et de la réflexion, mais celui d'une inspiration qui échappe à la grandeur des règles et des conventions. C'est la musique populaire, celle des paysans.

0: Toute sa vie, George Sand va noter et rassembler les mélodies de son cher Berry. Elle observe, puis retranscrit. Sa belle-fille, Lina Kalamata, l'épouse de Maurice, poursuivra ce travail de collecte. On interroge les paysans, à commencer par les employés de Nohant.
1: Alors, il y a des ouvriers qui travaillaient à la maison de George Sand, dont un maçon qui était le maçon attitré de George Sand, qui s'appelait Jean Chauvet.
0: Patrick Foulatier.
1: Qui avait une belle voix et qui chantait beaucoup en travaillant. Et un jour, George Sand va faire une interview de Jean Chauvet. Jean Chauvet va être surpris que Madame Sand, comme il disait, s'intéresse à lui. Et en fait, elle va le faire chanter et elle lui promet un petit peu Monts et Merveilles. Et lui s'imagine qu'il va aller chanter à Paris avec George Sand, etc. Enfin bon, c'était sous l'angle de la plaisanterie, bien évidemment. Donc voilà le genre de collectage qui était fait. Donc les mélodies, les chansons populaires. Quand on a la chance qu'elles sont écrites sur une partition, ben, c'est facile de les reproduire. Autrement, la musique populaire, c'est essentiellement de l'oralité, c'est-à-dire que c'est transmis de siècle en siècle avec toutes les déformations possibles qu'il peut y avoir eu en fonction de la personne qui l'a écouté, qui l'a transmis en la déformant, etc., etc. Ce qui fait qu'au bout de 8 ou 10 transmissions, vous risquez d'avoir un morceau complètement déformé par rapport à l'original. Mais ça, c'est aussi la richesse de la transmission orale.

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1: Georges n'est pas la seule à se préoccuper de la sauvegarde de l'art rural. À une époque où la révolution industrielle est en marche, nombre d'écrivains romantiques craignent de voir tomber la mémoire collective dans l'oubli et se lancent dans un travail de sauvegarde du patrimoine. En 1842, Hippolyte François Jaubert fait paraître un vocabulaire du Berry. 3 ans plus tard, Lesnel de La Salle publie des légendes et croyances dans l'éclaireur de l'Indre. Sand elle-même mettra en place un lexique de mots berrichons. En 1858, elle publiera encore les légendes rustiques, où elle retranscrit 12 légendes du Berry. Parmi elles, les pierres sottes, les laveuses des nuits, ou encore le moine des Étambris. D'autres écrivains s'intéressent aux cultures populaires, un peu partout en France, notamment en Bretagne ou en Pays du Valois, région au nord de Paris. Ainsi, l'écrivain Gérard de Nerval écrit les chansons et légendes du Valois. En 1852, Georges Sand se réjouit quand le ministère de l'Instruction publique décide de collecter les chants populaires. Ce besoin de nature, de retour à une vie idéalisée, intervient entre autres au lendemain de la terrible répression de juin 1848, liée à la suppression des ateliers nationaux. Ces derniers, mis en place quelques mois auparavant, devaient donner du travail aux nombreux chômeurs parisiens. Ils symbolisaient l'espoir, apporté par l'avènement de la Deuxième République. Aux yeux des ouvriers, leur fermeture est donc une trahison et déclenche une révolte. La sévère répression qui s'ensuit crée une fracture profonde entre les ouvriers et le tout jeune régime républicain. Comme beaucoup, Georges Sand est sous le choc. Encore plus quand, en décembre 1851, Louis-Napoléon Bonaparte écrase la Deuxième République par un coup d'État. Georges écrit en deuxième préface de La Petite Fadette, celle de 1851.
2: Dans les temps où le mal vient de ce que les hommes se méconnaissent et se détestent, la mission de l'artiste est de célébrer la douceur, la confiance, l'amitié, et de rappeler ainsi que les hommes endurcis ou découragés, que les mœurs pures, les sentiments tendres et l'équité primitive sont ou peuvent être encore de ce monde. Les allusions directes au malheur présent, l'appel aux passions qui fermentent, ce n'est point là le chemin du salut. Mieux vaut une douce chanson, un son de pipeau rustique, un conte pour endormir les petits-enfants sans frayeur et sans souffrance, que le spectacle des mots réels renforcés et rembrunis encore par les couleurs de la fiction.

0: George Sand va réutiliser la très riche matière collectée auprès des paysans dans ses romans. En particulier, dans ce qu'on appelle ses romans champêtres, qui racontent des histoires plutôt simples, souvent des histoires d'amour. Ainsi, Sand écrit « La petite Fadette »,« La mare au diable », »,« François le Champi », »,« Les maîtres sonneurs » et « Le meunier d'Angibault », qui paraissent entre 1845 et 1853. La plupart du temps, les romans se concluent par un mariage entre deux personnages de milieux très opposés. Cela marque la victoire sur les différences sociales. Raconter ces scènes de mariage permet aussi à George Sand de faire connaître ses traditions du XIXe siècle. Parmi ses romans champêtres, celui qui a le lien le plus fort avec la musique, c'est « Les maîtres sonneurs », écrit dans les années 1850 et publié en 1853. Il est certainement le plus élaboré des romans champêtres et se découpe en 32 veillées. L'intrigue prend place à la fin du XVIIIe siècle. Il y est question de l'opposition entre deux cultures musicales, celle du Berry et celle du Bourbonnais.
1: Alors les maîtres sonneurs, pour nous, qui sommes passionnés de musique traditionnelle du Berry, c'est un peu une bible.
0: Éric Fradet, musicien traditionnel et ancien coprésident de l'association des gars du Berry.
1: Elle a opposé la musique du Berry à la musique du Bourbonnais. Berry, mode majeur, Bourbonnais, mode mineur. Donc c'est toute cette histoire qu'il y a, cette rivalité entre les deux musiques, où le Bourbonnais vient enseigner à un Berrichon l'art de jouer de la musette, de jouer de la cornemuse. C'est dans tout ce roman où, à la fin, les deux musiques se retrouvent. Quoi. C'est là, je veux dire, il y a le mode clair, le mode sombre, le mode des plaines, le mode des montagnes. C'est tout ça, c'est pour parler du mode majeur et du mode mineur. Les Bourbonnais sont arrivés avec des cornemuses 20 pouces, c'est-à-dire c'est des cornemuses plus conséquentes, opposées aux cornemuses 16 pouces, qui sont les cornemuses du Berry. C'est vraiment un roman musical qu'elle a écrit plutôt vers la fin de sa vie. Et là, elle a mis toute sa connaissance. Et surtout, je vais dire un mot, je voulais dire tout son amour pour la musique traditionnelle.
2: Nous avons au cœur de la France, ici en Bourbonnais, la tonalité des cornemuses qui est intraduisible. L'instrument est incomplet. Et pourtant, le sonneur sonne en majeur et en mineur, sans s'embarrasser des impossibilités que lui présenterait la loi. Il en résulte des combinaisons mélodiques d'une étrangeté qui paraît atroce et qui est peut-être magnifique. Elle me paraît magnifique à moi.
0: George Sand avait un projet d'opéra à partir des maîtres sonneurs avec le compositeur Charles Gounod. Projet qui restera à l'idée de pensée.

0: Dans ses romans champêtres, Georges laisse les paysans s'exprimer avec leur propre langage, leurs propres mots.
1: Elle les fait parler, pas maladroitement, mais...
0: Vinciane Esslinger.
1: Ils n'ont pas forcément les mots des lettrés pour exprimer ce qu'ils ressentent. Ils vont exprimer ce qu'ils ressentent, peut-être un peu maladroitement, mais c'est comme quand Georges Sand, elle écoute le son du flageolet et le bleu du ciel. C'est un voyage.
0: Dans ses récits, Georges recherche une certaine simplicité pour atteindre une représentation qui sonne juste. Elle inclut des termes berrichons, comme « à côté »,« affainé », »,« agace », »,« bouchure » ou encore « brebiage ». Il y en a une centaine dans La Petite Fadette. Les phrases sont dépouillées, parfois même un peu datées, volontairement.
2: Le style de Georges Sand n'est pas en soi du même niveau que d'autres stylistes, mais c'est parce qu'elle ne veut pas être styliste.
0: Jean-Yves Clément, écrivain et organisateur de festivals.
2: C'est pas ça qui l'intéresse fondamentalement. C'est dire des choses plutôt vraies et pures. En revanche, elle a justement un sens de la formule, de la pensée, qui est extraordinaire. Parce qu'elle va directement au cœur, elle s'encombre pas. Elle n'est pas dans l'artifice. Et quelque part, elle n'est même pas dans le romantisme, d'ailleurs. Elle a été romantique dans sa vie de façon un peu folle, avec Musset, Venise, tout ça. Mais comme artiste, comme écrivaine, elle n'est pas du tout débauchée ou raffinée, ou justement, elle n'est pas très romantique. Elle est assez, même des fois, ordinaire. Mais en revanche, elle a une façon de percer l'être des choses avec ses mots qui est tout à fait inouï. Pour dire des choses vraies et pures. Et la bonté, le cœur, c'est là où ça se passe.
0: Par cette simplicité, cette vérité, l'écrivaine entend atteindre un idéal. Grâce à l'art, elle rencontre du réel et le sublime, le transcende. C'est d'ailleurs sans doute en cela qu'elle est romantique.

0: Quand Pauline Viardot vient à Nohant, elle aussi se passionne pour les chants populaires. Elle transcrit plusieurs ballades berrichonnes.
1: J'ai vu Chopin, un des plus grands musiciens de notre époque, et Madame Pauline Viardot, la plus grande musicienne qui existe, passer des heures à transcrire quelques phrases mélodiques de nos chanteuses et de nos sonneurs de cornemuse. Ce n'est donc pas si aisé qu'on croit.
0: La plupart des transcriptions de Pauline et toutes celles de Chopin ont été perdues.
2: Septembre 1843, c'est le remariage d'une des servantes, Françoise Meillan.
0: Patrick Foulatier.
2: D'une des servantes de Georges Sand. Georges Sand a invité, bien sûr, Pauline Viardot, et avec son mari, et Frédéric Chopin est présent. Et au cours de ces trois jours de festivités, la musique populaire est présente pratiquement tous les jours. On sait, Georges Sand le raconte dans ses écrits, dans sa correspondance, qu'il va y avoir des séances d'initiation à la danse berrichonne avec tous ces hôtes, ces invités. Donc on peut imaginer que bercée par le son des cornemuses et des vielles, Pauline Viardot va recueillir un certain nombre de mélodies. Elle va aller dans la campagne environnante auprès des paysans, elle va les faire chanter, elle va noter toutes ces musiques et elle va accumuler chez elle tout un patrimoine recueilli ici sur place. Et grâce à Julien Thiersault, qui dans les années 1885 va lui rendre visite, s'intéressant lui aussi, après le folklore de la Bresse, s'intéressant au folklore berrichon, et sachant que Georges Sand avait déjà collecté, il va donc se rendre chez elle, et Pauline Viardot va lui confier les écrits qu'elle avait faits dans sa jeunesse, quand elle venait ici chez Georges Sand, et il va lui confier un certain nombre d'œuvres.

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1: George Sand recueille non seulement les chansons, mais retranscrit aussi les musiques des danses.
2: C'était essentiellement des bourrées à l'époque. Et George Sand, dans sa jeunesse, les premières bourrées qu'elle va apprendre, ce sont des bourrées à deux temps. Des bourrées vivaces, des bourrées typiques du Berry, qui sont la plupart du temps des bourrées en mode majeur, on dirait, au niveau musical. Et elle explique à son amie Jeanne Bazoin, à un moment donné, en 1827, je crois, que pour la première fois, à La Châtre, donc le village qui est à 4 km de Nohant, elle a entendu danser la bourrée au cours d'une réception. Donc ça veut dire aussi que même la bourgeoisie de l'époque s'intéressait à ce type de danse. Elle citera un petit peu plus tard aussi que c'est la première fois qu'elle entend dans un bal à La Châtre l'arrivée de la bourrée à trois temps. Alors la bourrée à trois temps, c'était souvent des bourrées qui remontaient de l'Auvergne, qu'on appelait pour ça des montagnardes, donc qui sont des rythmes très enjoués, très vivants, et qui finalement, arrivant en Berry, vont devenir au fil du temps une nouvelle tradition berrichonne. C'est-à-dire qu'à l'origine, la bourrée à trois temps n'était pas issue du Berry, mais elle va s'implanter, et les musiciens de l'époque vont l'utiliser, la développer, et continuer à composer dans ces rythmes qui étaient les rythmes deux temps ou les rythmes trois temps. Donc voilà l'exemple de danse qu'elle va voir.

La bourrée est extrêmement importante au XIXe siècle. Elle a un rôle social. Pendant les jours de fête, tout le monde se mêle, les bourgeois, les paysans, les gens des villes et des villages.

0: quand elle va découvrir dans les années 1860, 50, 60, l'arrivée en Berry de danses plus modernes comme les polkas, les mazurkas, qui nous viennent toujours par le biais de Paris, entre guillemets, qui viennent inonder la France suite à des découvertes plus modernes avec des instruments plus dans l'air du temps. Elle va avoir une sorte de répulsion par rapport à ces danses, parce que les berrichons, enfin tout du moins les paysans de la région s'accaparent ces nouvelles danses venant de Paris, donnant certainement un air de modernité.
1: La bourrée, cette danse si jolie, est remplacée par de stupides contredanses. Nos chants du pays, admirable autrefois, qui faisait l'admiration de Chopin et de Pauline Garcia, cède le pas à la femme à barbe. De belles routes remplacent nos sentiers où l'on se perdait, de vieux ombrages presque vierges que l'on savait où trouver et que nous seuls connaissons ont disparu, et la botanique sylvestre est au diable.

0: Si on connaît surtout les romans champêtres de Sand, on connaît un peu moins sa production théâtrale. Pourtant, elle a écrit de nombreuses pièces. Elle se lance dans ce genre en 1840 avec Cosima ou La haine de l'amour, qui ne remporte pas un franc succès. Après une longue pause, ce n'est qu'en 1849 que George Sand retente d'écrire pour le théâtre avec une adaptation de François Le Champy. Elle en profite pour ajouter de petites mélodies berrichonnes qu'elle a elle-même retranscrites. Cette fois, c'est un succès. La pièce séduit par sa pureté, sa simplicité. Pour son théâtre rustique, George est très soucieuse de la véracité des costumes et des musiques. D'ailleurs, elle compose elle-même le rondeau qui clôt les vacances de Pandolphe.
1: Elle met en scène ce qu'on appelle alors des rurodrames. Donc c'est mélodramatique, mais ça concerne les populations paysannes. Donc elle a fait jouer deux pièces, comme ça, dans les années 1849-1851. Énorme le succès. Elle collecte des musiques, elle écrit les notes des chansons, et elle les envoie au chef d'orchestre. Donc les rurodrames de George Sand ont été orchestrés, en particulier par un monsieur qui s'appelle Ancessi, chef d'orchestre de l'Odéon.
0: Ce goût du théâtre va aller plus loin. George Sand va créer un théâtre miniature à Nohant. Pour George Sand, Nohant est un laboratoire. C'est ici que commencent ses expériences théâtrales. On débute par des séries de mimes en famille ou entre amis. Chopin est excellent en la matière.
2: Il était capable d'imiter absolument n'importe qui.
0: Yves Henry, pianiste et président du Nohant Festival Chopin.
2: D'un point de vue physique, de faire des imitations et de faire donc des choses extrêmement drôles dans le cercle intime, on va dire. C'est aussi lui, par exemple, qui a le premier fait des marionnettes à Nohant pour amuser les enfants derrière les dossiers des fauteuils. Parce que les marionnettes, c'est très polonais dans le mode d'expression.
0: Après les mimes, viennent ensuite les scénettes, puis les choses deviennent de plus en plus sérieuses. En 1850, George Sand aménage une partie du rez-de-chaussée de sa demeure et y fait construire un véritable petit théâtre, avec une scène, des décors, des rideaux, des coulisses. Le théâtre de Nohant est né.
1: En fait, la salle de spectacle dans laquelle on se trouve, elle est commune à deux scènes, puisqu'ils vont développer en parallèle deux pratiques théâtrales, il faut deux scènes. Le Castelet des marionnettes, et puis la scène avec cette perspective et ce décor. Et après, ben, George Sand, elle, quand elle invite des amis, elle invite des voisins, elle invite les gens du village, elle invite les gens qu'elle connaît. Mais vu qu'elle est moteur dans ce village depuis toujours, vous pensez bien que le réseau, alors elle invite 50 spectateurs. Quand la salle est comble, ils sont 50. C'est pas un problème.
0: Maurice est très impliqué dans la vie théâtrale de Nohant, qu'il s'agisse du théâtre ou du Castelet de marionnettes. Il réalise les décors, les costumes et suit les productions du début à la fin aux côtés de sa mère. D'une certaine manière, tout le monde est auteur. Encore une fois, le collectif est de mise. Le théâtre de Nohant est aussi un lieu où Georges peut tester ses nouvelles pièces avant de les donner à Paris. Dans la troupe, en plus de notre écrivaine, on trouve Alexandre Manceau, son nouvel amant et compagnon, avec qui elle vivra de 1849 jusqu'à ce qu'il meure en 1865. Parmi les comédiens, il y a aussi bien sûr Maurice, ainsi que son ami Eugène Lambert. S'y ajoutent quelques invités de passage et même des domestiques, comme Marie Caillot. Parfois, certains acteurs parisiens participent, comme Pierre Bocage.

0: Les années passent. Maurice et son épouse, Lina Kalamata, sont maintenant parents de deux petites filles, Aurore et Gabrielle. Très attachées à Nohant, ces dernières feront vivre l'héritage de leur grand-mère.
1: Dans les années 60,
0: Patrick Foulatier.
1: Il se trouve que la petite fille de Georges Sand, Aurore Sand, fait le don de copies de collectage que Georges Sand elle-même avait réalisé dans sa jeunesse à partir de 1829, puis après dans les années 1840, 1850, etc. Quand on a découvert la richesse de ces documents, il y avait une trentaine de copies, on s'est rendu compte qu'effectivement, elle faisait partie des premiers ethnographes berrichons, si on peut dire, et on a pu avoir accès à un certain nombre d'univers sonores qui étaient pratiqués par les musiciens, les ménétriers qui vaquaient ici au XIXe siècle, à l'époque de Georges Sand.

0: De fil en aiguille, la Société des Gars du Berry voit le jour en 1888, fondée par Edmond Augras et Jean Baffier. Elle prétend réveiller et entretenir le goût des traditions régionales du Berry, au sens musical, artistique et littéraire.
1: Baffier, quand il a imaginé ça la première fois, c'était surtout faire revivre la musique traditionnelle autour de la vielle et de la cornemuse, celle qu'elle était pratiquée autrefois, parce qu'après la guerre de 70, dans les campagnes sont apparues des musiques plus modernes avec des pistons, des clarinettes, et donc on avait mis au rebut les traditionnelles vielles et cornemuses, et lui ne voulait pas que ça disparaisse. Et Georges Sand a un peu la même démarche, elle ne veut pas que les vielles et cornemuses disparaissent de l'horizon du Berry. Et quand la société est créée en 88 par un certain Edmond Augras, qui est un ami de Jean Baffier, il réutilise cette thématique, et ça, c'est pour ça qu'on a ce nom de Gars du Berry et autres lieux du centre, c'est-à-dire qu'on tient à protéger toutes les musiques qui sont autour du Berry aussi, pourquoi pas, avec leur identité, leur tradition et leur forme. Et quand Edmond Augras crée cette association, la nouvelle association en septembre 1888, donc juste après celle de Baffier, il a l'idée d'aller questionner Maurice Sand et de lui demander, puisqu'on est en 88-89, Georges est décédé depuis une bonne dizaine d'années, depuis 76, et donc il s'adresse à Maurice Sand, il lui demande s'il souhaiterait soutenir cette idée de défendre la culture populaire autour de la vielle et de la cornemuse, et cette tradition, et Maurice a accepté. Et quand Maurice va devenir président d'honneur des Gars du Berry, une fois qu'il sera décédé, ce seront ses filles, Gabrielle et Aurore, qui lui succéderont. Voilà la transition qui est faite entre Aurore Sand et son père par rapport à cette association musicale.
0: C'est ainsi que se referme notre série Georges Sand, l'âme musicienne. Merci d'avoir embarqué avec moi dans cette aventure musicale et littéraire. Merci à la maison de Georges Sand à Nohant de nous avoir ouvert ses portes. Tout au long de cette série, vous avez entendu les voix de Vinciane Esslinger, Anne Rigbourg, Yves Henry, Jean-Yves Pat, Jean-Yves Clément, Patrick Foulatier et Éric Fradet. Fin du 7e et dernier épisode de Georges Sand, l'âme musicienne. Une série de 7 épisodes proposée par Charlotte Landruchandès. Georges Sand est incarné par Sandrine Bonner. Réalisation, Taïsia Froidure. Prise de son, Sébastien Huel, Antoine Viossa. Attaché de production, Jeanne Lerche. Recherche INA, Viviane Lefebvre. D'après les écrits de Georges Sand, Histoire de ma vie, Correspondance. 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
1: Bienvenue à celles et ceux qui nous rejoignent. Pour compléter ce 7e épisode de la saga Georges Sand, l'âme musicienne, nous allons revenir en arrière et écouter la musique des compositeurs et compositrices qui l'ont le plus marqué dans sa vie, à commencer bien sûr par Frédéric Chopin. Voici l'impromptu numéro 3 en sol bémol majeur.

marquant dans l'univers de George Sand, Franz Liszt, maître du poème symphonique. Le poème symphonique, c'est une œuvre orchestrale en un unique mouvement, inspirée d'un sujet non musical, par exemple littéraire, pictural, historique ou encore philosophique. Et c'est un poème symphonique peu connu de Liszt que je vous propose de découvrir maintenant, Orphée, daté de 1854, qui devait au départ servir de prologue à Orphée et Eurydice, l'opéra de Gluck, revu plus tard par Berlioz, qui sera recréé par Pauline Viardot. Cet Orphée est une pièce tout en douceur, empreinte de légèreté et de poésie. On écoute l'Orchestre Philharmonique de Londres, dirigé par Bernard Haitink.

L'Orchestre Philharmonique de Londres, dirigé par Bernard Haitink, c'était Orphée, Orpheus de Franz Liszt. Pour finir, une mélodie de Pauline Viardot, le Lamento, interprétée par Anne-Lise Paul-Schlopek et Juliette Journeau.

0: Le Lamento de Pauline Viardot, Annelise Paul-Schlopek et Juliette Journeau au piano. C'est la fin de cette émission. Un grand merci pour votre écoute et merci à notre équipe du jour. Taïssia Froidure à la réalisation, Cédric Chatelus à la technique, Jeanne Lerche, notre attachée de production. 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

0: Jean-Pierre Brossman, on vous a laissé au début des années 70, au tout début de ces années-là, aux côtés de Zizi Jeanmaire et Roland Petit au Casino de Paris. Vous auriez pu continuer cette carrière-là, elle vous plaisait? Vous aviez envie de continuer d'ailleurs?
1: Non. C'était une expérience. En plus, c'était parfait pour que je me rende compte que j'étais pas fait pour ça. Je l'ai bien fait pendant 2 ans, mais il fallait que ça s'arrête. Entre-temps, entre le moment où ils sont venus me voir et où j'ai fait cette tournée, juste avant, j'avais reçu un mot au Casino de Paris d'un ami qui s'appelait Skyler Hamilton, qui était un ténor, très bon ténor, et qui m'avait mis un très gentil petit mot en me disant « Cher Jean-Pierre, ce serait peut-être bien maintenant de penser aux choses sérieuses. Il se trouve que Michael Rayner cherche un manager, vous devriez l'appeler de ma part. » Bon, je prends ce petit mot et je fais ce qu'on me dit en général. J'appelle donc Michael Rayner, il me dit « rencontrez ma femme ». Or, il se trouve que sa femme était Lena Pastor, donc Lena Rayner, qui était une chanteuse que j'avais entendue dans Michaela, dans Bohème, dans beaucoup de choses. Je rencontre Lena, on sympathise beaucoup. Et elle me dit, mais Jean-Pierre, c'est vrai, vous devriez venir avec nous, être manager, c'est formidable, vous allez vous occuper de grands artistes. Donc j'ai dit, banco.
0: Et pardon, ça vous a pas heurté à un certain moment qu'on vous dise, arrête de vouloir faire l'artiste et deviens administrateur ou agent ou de ce
1: côté-là ?
0: Pas
1: du tout, j'ai trouvé que quelqu'un était aussi lucide que moi.
0: Ah bon.
1: Il avait compris qu'il fallait que je m'arrête. Et j'avais compris aussi qu'il fallait que je m'arrête. Donc, ça a provoqué cette rencontre et le fait que j'ai été apprenti, on va dire, manager, à nouveau apprenti, hein, parce que je savais pas ce qu'on... Bon, j'avais connu le management avant, quand je chantais.
0: De l'autre côté.
1: Mais il se trouve en plus que ce manager, Michael Rayner, était, pas lui-même, mais son assistant, qui était Mark Kahn, une personne extraordinaire, qui a travaillé ensuite avec John Ingpen à l'Opéra de Paris. Et il se trouve que Mark Kahn était mon manager quand je chantais. Donc finalement, j'entre dans le bureau qui m'employait comme chanteur. Et là, ça a été 2 ans absolument incroyables et extraordinaires. C'est-à-dire, la première mission qu'il m'a donnée, c'est de partir 2 semaines en tournée, comme donc la personne qui organise tout, avec Geza Honda et le Winter Tour Orchestra. Et on faisait une ville tous les jours. Donc moi, je m'occupais des valises, de l'orchestre, de Geza, de... Est-ce que tout le monde est là? À quelle heure on joue? À quel endroit? On prend le train demain, etc. Bon, un apprentissage extraordinaire. Après, il me met à conduire Arthur Weinstein. Ensuite, je fais une tournée brève, mais avec Schwarzkopf et Walter Legg. Au bureau passaient Barenboim, Stern, c'était ça, le niveau du bureau de Michael Rayner. Donc vous imaginez ce que ça veut dire, hein, pour un jeune comme moi, qui a été sur les planches, mais de me retrouver avec ce niveau d'interprète. Je veux dire, Arthur Rubinstein, j'allais le chercher au bas de l'avenue Hoche, et lui, je l'emmenais à Orly. Depuis l'avenue Hoche jusqu'à Orly, c'était un moulin de paroles qui me donnait des anecdotes, qui me racontait des choses incroyables. À tel point qu'un jour, j'étais tellement fasciné que je vais lui ouvrir la porte, il prend son sac, il va prendre son billet, je le laisse et je rentre au bureau. J'arrive au bureau, Michael Rayner me dit « Bon, vous avez bien conduit Arthur Weinstein, le problème c'est que les partitions sont encore dans le coffre de la voiture. »

0: Dans cette agence Michael Rayner, où vous entrez en 1972, Jean-Pierre Brossman, on comprend qu'il y avait beaucoup de monde, mais c'était essentiellement quoi? Des artistes lyriques, des artistes instrumentistes?
1: Tout, lyrique, toute la partie des artistes allemands lyriques, c'était Claude Stricker qui était la manager, qui s'occupait de Birgit Nilsson, de Martha Mödel, etc. Enfin, tous les grands chanteurs allemands. Marc Kahn, lui, à l'époque, s'occupait des chanteurs plus français. Il s'occupait beaucoup de Suzanne Sarocca, Régine Crespin. Et il y avait énormément d'instrumentistes. Donc Isaac Stern, Perlman, Barenboim, Rubinstein, Geza Honda. C'était un niveau, une carte d'artistes extraordinaire.
0: Est-ce que vous aviez les vôtres d'artistes ou tout le monde s'occupait un peu de tout le monde?
1: Non, non. Tout le monde s'occupait un peu de tout le monde, mais moi j'étais apprenti, donc c'est Michael qui me disait « Aujourd'hui vous vous occupez d'un tel. » Non, ça se passait comme ça.
0: Est-ce que c'est parfois un peu compliqué justement de s'occuper des artistes en proximité? Est-ce qu'on n'est pas l'esclave de quelqu'un?
1: Non, mais moi j'étais pas esclave parce que j'étais fasciné. Donc d'être à côté de ces interprètes d'un niveau incroyable... C'était un apprentissage extraordinaire. Et puis des personnalités. Alors il y en a qui étaient plus difficiles que d'autres. Je ne vais pas vous dire que quand j'ai fait le déplacement avec Schwarzkopf-Walter Legg, j'ai beaucoup rigolé. Non, c'était sévère.
0: Et pas toujours très gentil dans le cas d'Elisabeth Schwarzkopf.
1: Ça allait, parce qu'il savait tout de même que d'abord j'étais un jeune apprenti manager, donc il n'allait peut-être pas forcément être difficile avec moi. Non, mais en revanche, il y a des par exemple, cette tournée avec Geza Honda, ça a été le bonheur. Et puis Arthur Rubinstein, vraiment, aussi.
0: Et puis le côté, évidemment, qui va avec l'agent, le côté administratif, le rapport à l'argent, parce que très souvent, on imagine que les artistes ne sont pas du tout intéressés par ça. En général, ils paient, des gens pourraient y être intéressés pour eux.
1: Alors là, ce n'était pas mon domaine. Parce que moi, je m'occupais d'eux, mais je n'avais pas à m'occuper des contrats. Les contrats, c'était vraiment Michael qui les traitait. J'ai connu plus tard ça, au moment où j'ai été dans les théâtres. Mais en tant que manager, je ne m'occupais pas des... des

0: On comprend bien, Jean-Pierre Brossman, deux années très très belles à suivre des artistes un peu partout, à travailler avec eux. Magnifique. Qu'est-ce qui fait que ça s'arrête et comment?
1: Alors, ça s'arrête parce qu'un jour déboule au bureau Alain Lombard. Et je dis bien déboule parce que c'était une énergie, il arrivait, il faisait beaucoup de vent. Hein. Et il dit voilà, je prends la tête de l'Opéra du Rhin, je succède à Pierre Barat, et voilà, dans les trois prochaines années, les ouvrages que je vais jouer, je constitue une troupe. Et j'ai besoin d'avoir des noms de votre agence et des distributions sur ces ouvrages. Faites-moi des propositions. Et Michael, qui savait très bien, qui était plus du côté instrumentiste, qui savait très bien que c'était ma passion, les chanteurs, les distributions, etc., me dit, Jean-Pierre, vous préparez ça pour Lombard. Très bien. Je prépare ça et je montre ma copie à Michael. Il regarde ma copie et dit, qu'est-ce que c'est que ça? Écoutez, vous êtes fous. Il n'y a que 40% de chanteurs de chez nous, et il y a 60% de chanteurs des autres agences. On ne travaille pas comme ça, Jean-Pierre. Vous allez refaire votre copie, et vous allez mettre des chanteurs de chez nous. Et je ne l'ai pas écouté. Et j'ai donné ma copie à Lombard. Et Lombard, voyant cette copie, c'était la seule copie qu'il venait d'un management, d'une agence, qui évidemment séparait les artistes de notre côté et ceux des autres agences. Il m'a dit, ah ben c'est vous qui, vous allez venir avec moi. Mmh. Donc il m'a complètement enlevé.
0: Débauché.
1: Alors ça n'a pas été très facile parce que évidemment, quand vous entrez dans un bureau et qu'au bout de deux ans, vous dites, bah écoutez, je m'en vais, et c'est le moment où vous savez finalement, au bout de deux ans, comment ça marche. Les rapports ont été un peu difficiles avec Michael et Lena pendant deux, trois, quatre ans après. Mais d'un autre côté, j'ai dit à Lombard, vous savez, moi je suis parisien, j'ai jamais quitté Paris, j'ai 30 ans, ça m'étonnerait que je me fasse à la vie en région. Il m'a dit, écoutez, prenez le risque, venez, etc. Au bout de 6 mois, on m'aurait dit qu'il fallait revenir à Paris, j'aurais dit absolument pas. D'un seul coup, je découvre une ville à taille humaine, une région extraordinaire, enfin... Je me souviens que lorsque j'étais à Paris au bureau, quand je devais aller à Versailles, je m'interrogeais déjà la veille pour me dire à quelle heure je dois partir, c'est terrible, qu'est-ce que je vais prendre comme moyen de transport, est-ce que je prends la voiture, est-ce que je prends un train, un taxi, etc. À Strasbourg, on allait voir un spectacle à Francfort ou à Stuttgart et on revenait dans la soirée. Et sortir de Strasbourg, c'est rien, on prenait la voiture, Pontkiel et l'autoroute. Taille humaine, convivialité. On va même pas parler de la gastronomie. Enfin, je veux dire, en plus avec Lombard et Garcin qui venaient faire les enregistrements, notre cantine, c'était Illhaeusern, chez les frères Eberlin. Puis il y a pire. Hein. Il y avait le crocodile à Strasbourg aussi, le moulin de la Vancenot avec ses petits poussins à l'avant. Non mais, d'un seul coup, j'ai découvert ce que c'était que de vivre, même si on avait des horaires, bon, je l'ai dit, 9h minuit, mais de temps en temps, on s'échappait, et on s'échappait facilement. Et donc, ça m'a fasciné, je me suis dit... D'ailleurs, je conseillerais à des Parisiens d'avoir des stages toujours d'un an ou deux ans en région. Peu importe si c'est Strasbourg ou ailleurs, mais pour se rendre compte dans quel enfer ils sont enfermés.
0: Ils ne le savent même pas.
1: Ils ne le savent même pas. Mais sortez de Paris. Et c'est un Parisien né à Paris qui vous le dit, hein, qui a vécu jusqu'à l'âge de 30 ans, et un peu plus. Non, idéal. Et puis, me retrouver finalement dans mon monde. C'est-à-dire, quand j'étais manager, j'étais dans un bureau, c'était au-dessus de la salle Gaveau, et puis je faisais des tournées, bien. Mais après, je revenais au bureau. Et là, j'arrive à Strasbourg, la scène, les répétitions, l'orchestre. Même si j'étais de temps en temps dans un bureau, j'étais dans le bureau en face de l'opéra, et puis il y avait Strasbourg, Mulhouse, Colmar, une troupe extraordinaire. Donc d'un seul coup, j'ai dit non, ça y est. Là, maintenant, j'ai trouvé ma voie.

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1: Pour comprendre ce qui est en train de construire Alain Lombard, il faut rappeler, Jean-Pierre Brossman, qu'on est au moment toujours dans le développement, on va dire, du plan Landowski, un grand moment de décentralisation et tout d'un coup, les vannes budgétaires qui commencent à s'ouvrir pour la musique en particulier, donc à Strasbourg.
2: Le plan Landowski, et c'est vrai que moi, il y a deux personnalités que j'ai eu la chance vraiment de connaître de près. C'est Landowski et Boulez.
1: Qui n'étaient pas vraiment amis.
2: Ou non, mais la chance de la France, c'est d'avoir eu les deux. Parce que le plan Landowski, avec ce qu'il a réalisé dans les régions, de partout, il ne faut pas oublier que le premier auditorium qui a été créé, c'est Lyon, hein, l'auditorium Maurice Ravel. Après, le Palais de la Musique et des Congrès, c'est à Strasbourg. Les moyens qui ont été mis en région sont extraordinaires. Il y a eu un développement magnifique. Et ça, il faut le dire, en effet, c'est Landowski. Et d'un autre côté, bon, bah, Boulez, c'est formidable aussi, c'est l'ensemble intercontemporain, c'est l'IRCAM, bravo. Mais je pense que Boulez n'aurait pas eu l'idée, même l'envie, de faire ce qu'a fait Landowski. Donc, merci aux deux. Et on a bénéficié à Strasbourg de cette époque où, en effet, il y a eu un développement en région absolument incroyable.
1: Avec en plus une municipalité qui était un petit peu acquise à vous peut-être, Alain Lombard surtout, non ?
2: Non mais c'était extraordinaire parce qu'il faut dire qu'à Strasbourg, il y avait deux personnalités merveilleuses. Il y avait le maire, c'était Pierre Pflimlin, et il y avait l'adjoint à la culture, Germain Muller. Germain Muller qui lui était un homme aussi de spectacle, puisqu'il avait son borobli, on appelle le parapluie en français, qui était un théâtre alsacien. Qui faisait le plein tous les soirs. Hein. Mais Germain Muller, bon, il n'aimait pas spécialement l'opéra et la musique, mais il avait compris, et ça c'est l'essentiel finalement d'un adjoint, c'est de comprendre que même si ce n'est pas votre truc, c'est que c'est merveilleux pour la ville et la région. Et il avait compris que Lombard était une dynamique extraordinaire. Et Lombard allait voir le samedi matin Pflimlin dans le bureau, quand il avait demandé quelque chose, il ressortait avec une réponse positive. Donc ça, ça a été extraordinaire. Et Lombard, je dois dire, qui est quelqu'un je trouve un peu trop oublié aujourd'hui, qui pour moi était un chef vraiment merveilleux, l'équivalent de Georges Prêtre, hein, parmi les chefs français. Lui, alors, il m'a tout appris, hein, tout.
1: Et pourtant, pardon, il avait le même âge que vous, je crois, vous avez quelques mois après.
2: Oui, mais il avait, lui, un passé de chef d'orchestre, déjà... Miami, le maître de New York, etc. Il avait un orchestre à Miami aussi. Et en plus, c'est quelqu'un qui s'était imprégné, parce qu'il avait appris au maître, en regardant l'organisation, qui avait appris comment on organise et comment on fait une troupe et comment on distribue, comment on fait des alternances. Et je dirais que son ambition un peu, c'était de faire un petit maître à Strasbourg. Et quelque part, c'était assez réussi. Le développement de Strasbourg à cette époque-là, ça a été spectaculaire. Il a monté l'orchestre à un niveau... Et d'ailleurs, on peut l'écouter dans les disques qu'on a réalisés, qui sont incroyables, avec des distributions. Enfin, voilà. Ils ont ressorti récemment La Flûte Enchantée. Je veux dire, quand vous regardez la distribution, Kirite Kanawa, Kurt Moll, Gruberova, Peter Hoffman, Battle qui chante Papagena...

0: on cumule les trois opéras autour de Strasbourg, des orchestres, je dis bien, parce qu'il y en avait deux.
1: Deux orchestres. Un orchestre à Mulhouse, hein, et un orchestre à Strasbourg.
0: Un ballet des chœurs, enfin, c'est des moyens considérables qui sont mis en œuvre à ce moment-là.
1: Considérables. Non, mais on avait, et là aussi, on avait des saisons absolument incroyables. Je veux dire, le nombre de représentations, il y a une année, je crois qu'on a donné quelque chose comme 25 ou 26 Tosca, ou 25 ou 26 Bohème aussi, parce qu'on était évidemment dans les trois lieux.
0: Et ça marchait bien pour le public ? Ils venaient nombreux ?
1: Bourrés, pleins, sold out. Non, non, absolument. Et puis un travail avec les jeunes aussi. Il y avait quelqu'un qui s'appelait Hieronymus, qui s'occupait justement de tout le département jeune, qui a fait un travail extraordinaire.
0: Dans cette organisation-là qu'il était en train de créer, qu'est-ce que vous faisiez spécifiquement, vous ?
1: Alors, j'avais un titre ronflant, qui était le directeur de la troupe. Et il y avait quelqu'un d'autre qui avait un titre ronflant, c'était André Aguillot, qui était préfet du chant. Ouais. Et dans la troupe, il y avait Pierre Thaud, Nadine Denise, Rémi Corazza, Armand MacLean, Anna Riera, enfin je pourrais en citer comme ça beaucoup. Et il y avait 20 chanteurs en troupe, ce qui nous permettait évidemment de jouer beaucoup de représentations, puisque ces chanteurs étaient là à demeure. Il y avait Michel Besse, il y avait Simone Codinas, enfin bon... C'est incroyable. Et ça, c'était Lombard qui avait réuni ces gens, qui les avait auditionnés. Et l'autre rôle que j'avais, évidemment, qui m'avait complètement confié, c'était de faire les distributions. Puisque finalement, c'est pour ça qu'il m'avait appelé, puisqu'il avait vu que je ferais des distributions en allant chez différentes agences, en espérant trouver dans chaque agence la personne qui était la plus adéquate pour le rôle. De toute façon... L'idéal, c'est de choisir des artistes, qu'ils soient français ou internationaux, qui correspondent évidemment au projet et au rôle qu'on leur confie. Et puis aussi, ce qui est intéressant, c'est d'essayer de trouver des nouveaux artistes, de les découvrir avant qu'ils deviennent des stars. Et ça, c'est toujours ce qui m'a motivé.

On avait un administrateur extraordinaire à Strasbourg, c'était Jean-Pierre Wurtz, qui lui était alsacien, qui venait de la mairie, qui avait eu des postes à la mairie, et qui était vraiment extraordinaire. Et ce qu'il avait compris, que peu d'administrateurs vraiment comprennent, c'est que la première chose dans un théâtre lyrique, c'est l'artistique. Et que finalement, l'administration, elle doit être au service de l'artistique. L'image, c'est ce que l'on donne, c'est les spectacles, c'est les artistes qu'on engage, ce sont les chefs, ce sont les metteurs en scène. Alors après, on équilibre. On regarde, quand on regarde le budget, s'il y a une chose qui est trop lourde, il vaut mieux l'enlever. Et dire non, on le fera l'année prochaine. Mais au moins que tout ce que l'on fait soit au niveau que l'on souhaite artistiquement. Et c'est la chance. Moi, j'ai eu Wurtz à Strasbourg. Henri Maillère, qui était son assistant, qui après a fait une brillante carrière, directeur à Montpellier, directeur à Leipzig, merveilleux administrateur, et avec aussi un côté artistique pour lui, de son côté. Et puis après, Jacques Edouard.

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1: Avant que vous nous parliez, Jean-Pierre Brossman, des spectacles qui ont été importants pour vous dans votre période strasbourgeoise, moi je vais retenir comme quelques disques que vous avez faits à l'époque, parce qu'il y en a eu quelques-uns chez Erato qui sont restés des disques, on va le dire, assez importants tout de même. La Carmen de Crespin, par exemple, est-ce que vous avez des souvenirs là-dessus?
2: En plus que les souvenirs, parce que c'est le premier enregistrement auquel j'ai vraiment participé de A à Z. Et je me souviens que Lombard, qui était très occupé puisqu'il était entre Strasbourg et Miami, un jour m'a embarqué dans un avion qui allait à Paris parce que lui avait une correspondance et on a fait le planning de Carmen dans l'avion. Il m'a appris à faire un planning d'enregistrement que je ne savais pas faire. C'est-à-dire qu'il m'a appris qu'il fallait commencer par telle partie moins difficile pour la chanteuse, pour Régine, que peut-être qu'on aurait Vandame deux jours, mais pas plus pour le Toréador, etc. Donc je suis reparti, moi, dans l'avion, au contraire, avec mon planning, et j'ai appris à faire un planning dans l'avion. Et Carmen, alors avec Régine, et vraiment, pour moi, c'était une chanteuse que j'avais vue sur scène et que j'avais entendue beaucoup, beaucoup, beaucoup. Mais c'était le premier contact avec elle. Ça a été inoubliable. Cette personne que j'avais vue sur scène, qui m'impressionnait et que je trouvais très distante, est devenue une amie. D'un seul coup, parce que quand on est dans un rapport comme celui-là, où il y a des séances, en plus, non seulement je faisais les distributions, mais j'étais dans la cabine. Et que ce qui m'intéressait dans la cabine, avec Lombard, on écoutait, et puis avec ce merveilleux Michel Garcin. Donc j'étais dans la cabine, et croyez-le ou non, mais je me permettais par moments, en accord avec Lombard, bien sûr, de dire à Régine, bon, là, vous voyez, il y a un tout petit problème, est-ce qu'on peut corriger, etc. Et ça, ça m'a toujours passionné. Et j'ai pu le faire aussi bien avec Régine Crespin qu'avec Jesse Norman. Mais parce que ces personnes qui viennent s'écouter, d'un seul coup, elles réalisent qu'il y a en effet quelque chose qui ne va pas. Et si on pointe ça, et si on le dit avec les formes, elles repartent dans la salle, avec l'orchestre, et vous avez la satisfaction que c'est corrigé. Et ça, c'est extraordinaire. Et c'est pour ça que les enregistrements en séance... Bon, on n'a plus ça quand on fait du live. Bien sûr, maintenant, on ne peut plus se permettre de faire 12, 14 séances comme on le faisait. Mais là, Carmen, tous les disques que nous avons faits à Strasbourg ont été faits en séance. C'est-à-dire que Carmen, je crois que c'était 12 séances de 3 heures. Et là, c'est un travail de dentelle. Vraiment de perfectionnisme, et c'est comme ça qu'on arrive avec des artistes qui peuvent nous paraître des fois distants, difficiles, qu'on arrive à avoir un contact vraiment d'amitié.

0: Vous avez prononcé un nom, Jean-Pierre Brossman, qui est celui de Michel Garcin, le fondateur et pendant des années directeur du label Erato, avec lequel vous avez travaillé d'abord pour les enregistrements avec Alain Lombard, et puis pour la suite, on en reparlera, ce avec John Elliott Gardiner sur ce label. Quel personnage était-il, Michel Garcin, et pourquoi il est si important pour vous ?
1: Il est si important parce que c'était le monsieur découverte. Quand vous regardez aujourd'hui dans la discographie d'Erato, il a fait enregistrer tous les premiers disques des gens dont on parle encore aujourd'hui. Maurice André, Anne Kefelec, François-René Duchâble, Pierre Amoyal, Michel Corbeau. En fait, c'est incroyable. La discographie d'Erato aujourd'hui, c'est Michel Garcin. Et Monsieur Loury, qui était le fondateur avec lui, vraiment, tous les deux ont fait un catalogue qui d'ailleurs ressort maintenant, sont des pépites.
0: Et donc vous avez travaillé avec eux, à quel titre, si on l'a bien compris, vous alliez en fait, alors que c'était peut-être pas ce qui était écrit au départ dans le contrat, dans le fer à cheval derrière pour superviser un peu les enregistrements?
1: C'est-à-dire que j'ai eu la chance à l'époque avec Lombard, quand on a fait Carmen, que ce soit Erato, Michel Garcin. Et donc avec Michel, on a eu, je sais pas, 14 séances pour Carmen, on a le temps de faire connaissance. On s'est apprécié, on est devenus amis. J'étais très ami avec Françoise Garcin, aussi sa femme, avec Pierre Lavoie, qui était l'ingénieur du son. Et ensuite, dès qu'il y a eu des enregistrements, même sans que ce soit avec Lombard ou avec Gardiner ou avec d'autres, dès qu'il a eu des enregistrements à faire à l'extérieur d'opéra,

0: il a fait appel à moi pour les castings.
1: Du coup, vous étiez une sorte de conseiller de Michel Garcin.
0: Absolument, pour les castings, en tout cas de chanteurs.
1: Ouais. Est-ce qu'il vous a appris quelque chose de particulier ?
0: La rigueur, le sens de l'écoute, qu'il faut toujours remettre sur l'ouvrage si on n'est pas complètement satisfait, qu'on a des prises, mais qu'on pourrait en avoir une meilleure. Donc on va toujours au bout en cherchant la perfection. C'était un perfectionniste. Et avec une oreille redoutable.

0: Quel est pour vous le spectacle le plus important de cette période, dans ces années 70 à Strasbourg?
1: Les spectacles, parce qu'on a eu la chance, et Salon Bar avait eu du nez, de retrouver Jean-Pierre Ponnel. Donc, le Turandot de Jean-Pierre Ponnel, avec cette immense statue, ce Bouddha, et puis l'escalier. Et à la fin, avec au moment où Turandot faiblit et dit « Ton nom, c'est l'amour », les yeux de ce Bouddha pleuraient du sang rouge, comme ça. Ce Turandot, c'est inoubliable. D'ailleurs, il est allé après à San Francisco, il est venu à Paris, à l'Opéra. Inoubliable à la fois sur le plan de la mise en scène, de la distribution et de la direction de Lombard. L'autre spectacle, on va dire, je pense, le Songe d'une nuit d'été aussi, de Ponnel. Ah, puis Traviata. Traviata, avec une distribution incroyable, Malfitano, Nucci et Louis Lima. Et Lombard qui dirige, et Ponnel aussi. Inoubliable.
0: Votre travail, on l'a bien compris, c'était en grande partie de casting, d'organisation. Mais est-ce que vous étiez aussi présent à répétition et dans la vie du théâtre au jour le jour?
1: Tout le temps. C'était 9h minuit tous les jours. Hein. Comme après, d'ailleurs. Jusqu'à la fin. C'est peut-être pour ça qu'après, j'ai décidé que c'était complètement fini. Et puis là, j'ai pris conscience aussi du travail, on en parlait avant, du travail administratif. C'est-à-dire que là, je discutais les contrats avec les managers, ce qui n'était pas toujours facile. Mais je trouve qu'en tout cas, on était dans d'autres tarifs que maintenant.
0: C'est-à-dire beaucoup plus faible qu'aujourd'hui.
1: Beaucoup plus faible qu'aujourd'hui. Beaucoup plus raisonnable. Mmh. Et encore qu'aujourd'hui, ce n'est pas que je trouve que ce n'est pas raisonnable, parce que les artistes, quand je vois le travail qu'ils ont en amont, 4 semaines de répétition, 8 spectacles, on n'a pas le droit de dire que les artistes sont trop payés aujourd'hui. C'est pas vrai. Les cachets correspondent au niveau de vie qu'on a aujourd'hui.
0: Sauf peut-être les très gros cachets pour les très grands chanteurs ou les très chefs d'orchestre qui sont parfois.
1: Non, mais les très gros chanteurs pour les très grands chanteurs, c'est pour des concerts uniques ou pour des choses exceptionnelles. Comme quand il y avait les 3 ténors, etc. Mais sinon, dans les séries d'opéra d'aujourd'hui, je trouve que l'économie, il ne faut pas taper sur les salaires, sur les cachets et sur ce que coûte un plateau. C'est, ré-

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1: Qu'est-ce qui pour vous est premier, Jean-Pierre Brossman, à l'opéra? C'est la mise en scène, c'est les chanteurs, le chant, la voix?
2: Oh, si je vous réponds les deux, c'est un peu trop facile. Mais il y a tout de même la voix. Il y a tout de même la voix. Je veux dire qu'il y a des gens qui vous provoquent des frissons. Le frisson et les poils qui se redressent, ça peut être l'orchestre. C'est pas forcément la mise en scène. Enfin, ça dépend, parce que c'est vrai que... Et moi, je dirais, ce qui est extraordinaire, c'est quand il y a tout.
1: J'aurais peut-être dû vous le demander à l'épisode précédent, Jean-Pierre Brossman, parce que c'est des choses qui se font jeunes, normalement. Est-ce qu'il y a des spectacles modèles pour vous, enfin, qui ont été des chocs tels que, d'une certaine manière, le directeur en vous les a poursuivis toute sa vie?
2: Le choc des chocs, 19 ans, Bayreuth, Wieland Wagner. Parce que tout ce que j'avais vu avant était tout de même, d'un seul coup, balayé par quelque chose d'esthétique, d'efficace, de simple, avec des éclairages, des ronds sur scène sur lesquels les acteurs, habillés de façon assez minimaliste, venaient vous donner l'ouvrage avec le côté essentiel. La voix, la musique, le texte, dont pour moi l'héritier étant Bob Wilson. Wieland Wagner, Bob Wilson.
1: Des gens des Lumières, justement.
2: Des gens des Lumières, des gens d'esthétique, et des gens qui ne vous imposent pas des idées qui n'ont absolument rien à voir avec le sens de l'opéra que vous êtes en train de voir. Parce que ça, les détournements de sens, il y en a à la pagaille aujourd'hui. Hein. Et ça, c'est des souvenirs, un choc. Et les deux autres chocs, si je dois citer seulement opéra et théâtre, opéra, le ring Boulez-Chéreau, à Bayreuth, inoubliable, à tout point de vue. L'orchestre, les chanteurs, la mise en scène, tout. Et, équivalent au théâtre, la villégiature de Strehler, avec cette troupe extraordinaire de la Comédie française, Pierre Dux, Cérès, tous.
1: Le ring, pardon, vous l'avez vu dès 76, c'est ça que vous étiez à Strasbourg à cette époque-là, hein.
2: Le ring, je l'ai vu la première année, c'était les Générales, auquel je suis allé, et j'ai voulu y aller la dernière année pour le dernier cycle. Première année, scandale, Boulez-Chéreau qui se faisait huer, on leur envoyait des cercueils à leurs hôtels, en petit, hein, bien sûr. Dernière année, 40 minutes d'applaudissements. Enfin. Il existe d'ailleurs, le témoignage est en vidéo. Alors les vidéos de l'époque ne sont pas comme ce qu'on fait aujourd'hui, aussi technique, les caméras n'étaient pas aussi puissantes, etc. Mais quand on y a assisté et qu'on les regarde, inoubliable.

0: La période où vous êtes à Strasbourg, Jean-Pierre Brossman, c'est exactement celle où arrive aussi Rolf Liebermann à l'Opéra de Paris, avec des conséquences importantes, on va dire, en termes de modifications esthétiques, mais la fin de la troupe, enfin des mutations vraiment très importantes à l'Opéra de Paris. Comment vous le vivez? Comment vous le voyez? Est-ce que c'est un modèle à l'époque, ou est-ce que c'est une sorte de concurrence qui se fait face à vous et à Strasbourg?
1: On ne peut pas parler de concurrence, parce que ça, c'est un niveau complètement différent, je veux dire... On était, nous, à Strasbourg, on avait une troupe, mais il n'y avait plus de troupe à l'Opéra de Paris. Et Liebermann, ça a été un star system pendant toute la période où il a été là. Et Dieu sait si ça a été réussi. Simplement, ce qui pour moi me dérangeait, à titre personnel, c'est que ça avait complètement détruit tout ce que j'avais aimé. C'est-à-dire, ça avait détruit la troupe de l'Opéra Comique, ça avait détruit le chant français. D'ailleurs, il y a une chose qui était extraordinaire, c'est que Liebermann avait dit un jour « Le chant français est une invention de M. Bernard Lefort ». Je veux dire que moi, je veux bien...
0: Rappelez-nous qui était Bernard Lefort.
1: Oui, bah, Bernard Lefort a été d'abord un chanteur au départ, et puis un excellent directeur à Marseille, à Aix-en-Provence. Bon, et bien l'Opéra de Paris, à cette époque-là, on dénigrait tout ce qui s'était passé avant. Et que d'un seul coup, c'était la chose extraordinaire. Liebermann arrivait, bon, avec en plus des moyens financiers que personne n'avait jamais eu avant. Personne. Et donc, un carnet d'adresses formidable, c'est vrai. Il appelait Domingo, Tiekanawa, Scholti, Abado, Mouti. Ça a été absolument extraordinaire. Mais c'est pas pour ça qu'il faut dire que l'an zéro de l'Opéra de Paris a commencé là. Non. Ça a commencé bien, même bien avant ce que j'ai vu moi. Il y avait les grandes, il y avait Till, il y avait Ninon Vallet, ces gens que je n'ai pas entendus, que je peux entendre en disque. Mais donc, respectons ce qui se faisait avant et ne le jetons pas en disant non, avant c'était pas bien, c'était. Non. Il y a eu des choses absolument extraordinaires. Moi je me souviens, à l'époque, on a oublié que Prêtre a été un an directeur de l'Opéra de Paris, où il a monté une Frauenschatten inoubliable, extraordinaire, où il y avait Christa Ludwig, Rizanek, Walter Berry et James King. On a eu une Turandot de Margarita Wallmann et Jacques Dupont pour les décors, Wallmann pour la mise en scène, avec Birgit Nilsson. On a eu de John Sutherland qui est venu de nous donner Lucia Nendelina Mermour qui venait de Covent Garden. Donc, et là, je parle aussi de spectacles internationaux. Donc, bravo l'époque Liebermann. Je pense que c'était nécessaire d'en passer par là. Mais n'oublions pas ce qui s'est fait avant.

0: Jean-Pierre Brossmann, lors du prochain épisode, on parlera de votre poste suivant, à l'Opéra de Lyon, où vous êtes resté quelques années. On reviendra là-dessus. Mais il y a eu, pendant votre période lyonnaise, une sorte de parenthèse parisienne. À partir de 1985, vous participez à cette espèce de, comment on pourrait dire, de grand capharnaüm administratif, politique, artistique, a été l'Opéra Bastille. Qu'est-ce qui s'est passé à cette époque-là ?
1: Il s'est passé que Maurice Fleuret, qui était le directeur de la musique, m'a appelé et m'a dit « Jean-Pierre, je voudrais que vous veniez pour la préfiguration de l'Opéra Bastille. Je fais un trio. Il y aura Boulez, Bojanquino et vous. Et vous allez étudier la salle modulable qui doit ouvrir en 1987, c'est-à-dire 2 ans avant la grande salle. »
0: Rappelons ce que c'était que la salle modulable comme projet.
1: La salle modulable était un projet qui devait être plus ou moins consacré à des spectacles, on va dire, contemporains, où on donnerait des cartes blanches à des personnalités comme Berriot, Nono, Boulez, qui pourraient faire des créations, des metteurs en scène aussi, comme Chéreau, Bondy, ou d'autres. Et c'était une préfiguration pour dire on ouvre l'opéra d'une façon plus moderne, et ensuite on fera le grand répertoire à Bastille. Bon, les problèmes politiques ont fait que on savait très bien à un certain moment, puisqu'il y aurait un changement de majorité, qu'on passait de la gauche à la droite, et que la droite avait envie de que l'opéra Bastille ne se fasse pas. Et donc, il y a une personnalité extraordinaire dans cette préfiguration, c'est Michel Audon, qu'on a oublié. Mais je pense qu'on devrait mettre une plaque sur l'opéra Bastille pour dire cet opéra, bon, il y a Jack Lang évidemment, mais cet opéra a été achevé grâce à Michel Audon. Car elle a eu l'idée évidemment de privilégier la grande salle en disant la salle modulable c'est une idée formidable, mais si je ne bétonne pas dans tous les appels d'offres la grande salle, ça ne se fera pas. Et donc, elle m'a prévenu, elle m'a dit « Jean-Pierre, on va annuler la salle modulable pour un temps. Je dois privilégier la grande salle. Politiquement, ça sera irréversible. » Donc, quand les législatives ont été gagnées par la droite, ils ont regardé s'ils pouvaient transformer, faire un auditorium, faire un hôtel, je ne sais pas quoi, etc. Et là, impossible. C'est-à-dire que c'était, mais tout était vraiment... décidé, on ne pouvait plus changer. Et donc, elle a sauvé, finalement, l'Opéra Bastille, avec Bloch, qui était, à ce moment-là, le président de la préfiguration aussi. Et donc, pendant cette période, pendant les 6 mois qui ont précédé, on se retrouvait toutes les semaines, je venais de Lyon, on se retrouvait toutes les semaines avec Pierre Boulez et Massimo Bojanquino, et on faisait des idées de programme. Il y a eu même tout un colloque extraordinaire où les compositeurs, les metteurs en scène sont venus, présidés par Boulez et Bojanquino. Cette salle modulable, maintenant, je crois que dans un temps, on y a mis des décors, des statues. Elle est toujours à l'état de... Elle n'a jamais été finie.
0: Vous n'avez pas été un petit peu blessé quand même enfin, aussi non blessé, du moins un petit peu, sur le fonctionnement parisien, les politiques,
1: Non, moi, vous savez, alors je m'adapte à toute situation. De toute façon, quand on a été dans des théâtres et tout ça, il faut s'adapter à tout. Le bon, le mauvais, le moyen, non. Et finalement, ça a été un bien extraordinaire. Parce que j'avais commencé à dire aussi aux officiels à Lyon que j'allais partir pour m'occuper justement de la salle modulable. Et puis finalement, ils ont été absolument extraordinaires parce qu'ils m'ont dit « Mais s'il n'y a plus la salle modulable, vous allez rester avec nous. » J'ai dit « Mais oui, je reste à Lyon. » Et j'étais ravi de rester à Lyon. Et je pense que s'il y avait eu la salle modulable, je me serais probablement arrêté au bout de 2 ou 3 ans parce que le projet était intéressant, bien sûr, mais ça n'avait rien à voir avec ce que je faisais à Lyon et ensuite avec le Châtelet plus tard. »

0: souvenez sur la salle de l'Opéra Bastille. Qu'est-ce que vous en pensez, vous, Jean-Pierre Brossman, avec votre œil et votre oreille de professionnel? Parce que c'est une salle que certains aiment beaucoup, que d'autres continuent à critiquer énormément.
1: Oui, alors moi je pense surtout, alors là, sur le plan pratique et budgétaire, que si aujourd'hui il n'y avait pas l'Opéra Bastille, d'ailleurs ça m'amuse parce qu'il y avait une phrase célèbre du Gall qui disait « c'est une mauvaise réponse à une question qui ne se posait pas ». Bon. Et après, on a vu que finalement, après avoir dit ça, c'est lui qui l'a mis sur les rails. Et Dieu sait s'il l'a bien mis sur les rails, hein, parce qu'on peut le remercier. Il a vraiment tout organisé pour que ça fonctionne. Mais subjectif, on aime ou on n'aime pas la salle, l'acoustique, etc., c'est pas le problème. Le problème, c'est qu'au jour d'aujourd'hui, il n'y aurait pas Garnier et Bastille, c'est impossible d'avoir le budget uniquement pour Garnier. Impossible. Regardez le nombre de représentations qui se donnent. D'ailleurs, moi, ça me donne le tournis. Hein. J'ai vu, l'autre jour, j'ai pris le programme de la saison 25-26. Bravo Alexander Neff, bravo Martinez, bravo l'équipe. Moi, je pourrais pas. Hein. Ça me donne le tournis et vraiment...
0: C'est un tour de spectacle, c'est ça?
1: Ah non, des spectacles tous les soirs, tous les soirs. Dans les deux endroits différents, d'ailleurs. Donc, s'il n'y avait pas cette programmation... Le budget est inadmissible. La raison de ce budget, c'est les deux salles, c'est le nombre de spectacles, le nombre de spectateurs. En plus, avec ce qui se fait aujourd'hui, qui est extraordinaire, le site Pop Opéra, sur lequel je suis abonné,
0: c'est
1: qui
0: bon.
1: Est formidable, où on regarde... J'ai regardé le Péléas en direct à Marrakech, hein, l'autre soir. Formidable. Donc là aussi, l'Opéra a compris qu'il fallait développer vers un public qui n'a pas accès, soit financièrement... soit géographiquement.

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0: Vous écoutez France Musique, voici Elsa Fotorino pour Femmes pionnières.
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6: A woman must have money and a room of her own.
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8: J'aime dire que je suis compositeur au sens de métier.
9: Bonjour à toutes et à tous, je suis très heureuse de vous retrouver au micro de France Musique et je vais vous parler aujourd'hui de trois compositrices qui ont vécu chacune à leur manière une expérience ultime avec la musique. On démarre avec la compositrice néerlandaise Henriette Boelsmans.

Doris Arscheid au violoncelle et Franz von Hout au piano dans la sonate pour violoncelle et piano d'Henriette Bosmans. Henriette Bosmans, donc. Née en 1895 à Amsterdam, au tournant du XXe siècle, sur la photo qu'on voit d'elle, le plus souvent, ses cheveux, très noirs, sont noués dans un chignon lâche. Le regard est noir aussi, le visage doux. On ne pourrait pas lui donner d'âge, c'est une figure intemporelle. La photo a été prise en 1917, on le sait, le modèle a 22 ans, ce que ne dit pas cette photo. Elle porte un vêtement clair, recouvert d'un foulard de soie. Elle ne sourit pas ou peu. Sur d'autres photos, prise à un âge plus mature, elle aura aussi cet air-là, le regard légèrement par en dessous et ce sourire à peine esquissé. On ne pourrait dire quelle émotion la traverse à cet instant précis. Henriette Bosmans est pianiste. Elle a étudié auprès de sa mère, professeure au conservatoire d'Amsterdam. Elle mènera d'ailleurs une brillante carrière de soliste, jouant avec les plus grands chefs. Concilier sa vie de pianiste et de compositrice ne sera d'ailleurs pas une mince affaire. Mais revenons à ce visage. Puisqu'on ne peut pas la faire parler, elle, essayons de faire parler cette photo prise par un certain Jacob Merkelbach, maître dans l'art du portrait qui a eu aussi dans son objectif une certaine Mata Hari. Ce regard donc qui aura plus tard la détermination et l'assurance de celles qui ont traversé dignement les soubresauts de l'existence. Je pense par exemple à l'époque où elle sera persécutée par les nazis, que sa musique sera interdite dès 1942, qu'elle continuera à la pratiquer clandestinement dans des soirées noires. Je pense aussi à ce violoniste Francis Kuhn dont elle tombe amoureuse mais qui mourra brutalement l'année qui suit leur fiançailles. Alors pendant 10 ans, silence, plus de composition. Là, on distingue au fond de la pupille un léger voile de mélancolie, peut-être lié à ce chagrin précoce d'un père parti trop tôt à l'âge d'un an. Un père qui était violoncelle solo de l'orchestre du Concertgebouw d'Amsterdam et qui a créé en son temps la sonate pour violoncelle et piano de Grieg aux côtés du compositeur. Le violoncelle, Henriette, lui a offert ses plus belles pages. C'est aussi l'instrument de Frida Belinfante avec qui elle entretiendra une liaison pendant plusieurs années. C'est pour elle qu'elle compose son deuxième concerto pour violoncelle créé en 1924. Wilhelm Pieper est une figure essentielle pour notre héroïne. Elle suit avec lui des cours de composition et bascule dans la modernité. Autre figure marquante, Noémie Perugia, avec qui elle forme un duo à la fin de sa vie. Henriette compose des mélodies sur de la poésie française. Elle met en musique Éluard et Paul Fort. Vous reconnaîtrez la complainte du petit cheval blanc, des vers chers aussi à Georges Brassens.

0: La soprano Julia Bronckhorst et le pianiste Martin Hillenius interprétaient deux mélodies d'Henriette Bosmans, Aurore et la complainte du petit cheval blanc.
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0: Près d'un millier de musiciennes ont composé des œuvres entre 1789 et 1900. Nous allons à présent nous attarder sur l'une d'entre elles, la marquise Hélène de Montgeroux. Elle suscite de plus en plus d'intérêt depuis quelques années, sa musique est pourtant restée longtemps inaccessible car tout simplement elle n'était pas éditée. Et pourtant, son œuvre pour piano anticipe Chopin, Schubert, Schumann et Mendelssohn. Elle chante tout simplement. Son amie la peintre Elisabeth Vigée-Lebrun disait qu'elle faisait parler les touches. La légende raconte que la marquise Hélène de Montgeroux, improvisatrice hors pair incarcérée à la conciergerie pendant la Révolution après que son mari a été sauvagement assassiné, aurait improvisé sur la Marseillaise devant le comité de salut public ému aux larmes. C'est ainsi qu'on lui aurait épargné la guillotine. Et on est même allé jusqu'à lui confier une classe de piano d'homme dans le tout premier conservatoire de Paris en 1795.

Nous écoutions Edna Stern dans la sonate numéro 9 d'Hélène de Montgeroux. Edna Stern qui a réalisé un travail remarquable sur cette compositrice et a contribué à sa redécouverte. Mais qui était donc la marquise de Montgeroux ? Une pianiste et compositrice qui a vécu entre 1764 et 1836 et qui, avant la Révolution, a fait connaître son talent dans les salons majestueux du château de Montgeroux en région parisienne. En tant qu'aristocrate, les concerts publics étaient proscrits. Elle joue avec le célèbre violoniste Viotti, se lie d'amitié avec Germaine de Staël et après la Révolution, elle ose publier sous son nom ses trois premières sonates, à l'instar de l'écrivaine. Elle compose surtout une œuvre monumentale, un cours complet pour l'enseignement du pianoforte en trois volumes publié en 1816, qui comporte, tenez-vous bien, 972 exercices et 114 études progressives. Une œuvre absolument visionnaire. Précurseur du romantisme, Hélène de Montgeroux compose, ornemente, fait chanter le piano à la façon du bel canto.

Nous écoutions le pianiste François Frédéric Guy dans les études numéro 62 et numéro 111 d'Hélène de Mongeroux, une compositrice qui, je le disais, anticipait Schubert et Chopin. Mais elle a également contribué à faire redécouvrir la musique de Bach. On écoute son étude numéro 19, preuve qu'elle a fréquenté le cantor de Leipzig, car cette page est bâtie sur le modèle du premier prélude du clavier bien tempéré. Un prélude de facture baroque, imprégné du style Mongeroux, cela donne ça.

0: Nous écoutions l'étude numéro 19 d'Hélène de Montgeroux par la pianiste Edna Stern. J'ai parlé de la vie publique d'Hélène de Montgeroux, mais pas encore de sa vie sentimentale. Et croyez-moi, elle est tout aussi palpitante. Nous en étions restés à la mort du marquis. Après la Révolution, elle met un enfant au monde, se remarie avec un certain monsieur Is en divorce, s'éprend du baron de Trémont à qui elle écrit des lettres ardentes avant de se marier pour la troisième fois avec un général de l'Empire de 19 ans de moins qu'elle, qui en a 56. Mais il meurt prématurément d'une chute de cheval. La voilà donc veuve à nouveau. Après 1812, il semblerait qu'elle arrête la composition. Mais qu'à cela ne tienne, son cours complet deviendra une référence pour des générations de pianistes avant de tomber dans l'oubli.
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0: Quand on parle de musique aux confins de la vie, on pense bien sûr à Lili Boulanger, qui au cours de sa brève existence, puisqu'elle est morte à seulement 24 ans, a su trouver dans l'urgence de la maladie son langage propre, accéder tout de suite au génie. Il y a dans sa musique une puissance d'évocation absolument hors norme. Et puisque nous parlons aujourd'hui d'épreuve de l'ultime, nous écouterons alors son pied Yesu, sa dernière œuvre qu'elle a dictée à sa sœur Nadia sur son lit de mort. Une pièce dépouillée, dont se dégage un climat de paix et de sérénité.

Nadia Boulanger était avec l'orchestre de la BBC et la contralto Bernadette Grévy dans le pied Yesu de Lily Boulanger. Nadia Boulanger, sœur aînée de Lily qui a sans relâche contribué tout au long de sa vie à faire connaître la musique de sa sœur. Remontons dans le temps, nous sommes en 1913 à Rome et Lily est la première femme à remporter le très prestigieux prix de Rome. Elle a 20 ans. C'est la première femme à partir pour la Villa Médicis. Glissons-nous dans ses valises qui s'ouvrent. À Rome, donc, au sommet de la colline du Pincio, sur un jardin merveilleux, orné de bassins et fontaines, de pins séculaires, d'acanthes en fleurs, de buis d'où s'échappe le bruissement des cigales. Sur la nostalgie de ces jardins de la Villa Médicis, Lily Boulanger a su trouver le génie des sons. Je vous propose d'écouter deux magnifiques pages pour piano, trop peu jouées hélas, très libres, raffinées comme ces jardins romains, tendres et nostalgiques, brumeuses comme la ville de Rome au sommet du Parnasse, claires comme un ciel de mai. Tout de suite, d'un vieux jardin et d'un jardin clair sous les doigts de la pianiste Annelise Gastaldi.

D'un vieux jardin et d'un jardin clair de Lily Boulanger, interprétée par la pianiste Anne-Lise Gastaldi. Elle a écrit ces pages alors qu'elle était pensionnaire à la Villa Médicis, après avoir obtenu le prix de Rome l'année précédente. Lily Boulanger, dont la courte vie a été marquée par la douleur et la maladie, savait recevoir la beauté qui passe. J'ai envie à présent de vous faire écouter deux œuvres, d'un soir triste et d'un matin de printemps, deux œuvres comme les deux faces d'une même médaille, l'âme de la compositrice dont la joie se pare toujours de gravité et vice-versa. Ces deux œuvres nimbées d'une harmonie commune partagent également un même thème mélodique. Nous les écoutons dans une récente version du trio Helios et c'est une bonne nouvelle de voir la jeune génération s'emparer de ce répertoire.

0: Le trio Hélios, interprété d'Un soir triste et d'Un matin de printemps de Lily Boulanger, ce sont les deux dernières œuvres qu'elle a composées sans l'aide de sa sœur aînée Nadia, puisque très faible physiquement, son talent a dévoré ses dernières forces physiques. Mais jusqu'au bout, elle aura été traversée par cette urgence d'écrire de la musique. Nadia écrira « En elle était vraiment toute la beauté de la vie, toute la force et toute la faiblesse ». C'est sur ces mots que s'achève Femme pionnière. Un grand merci à Dorothée Goll à la production, Félix Levacher à la réalisation et Cédric Châtelus à la technique. Je vous souhaite à présent une très belle journée à l'écoute de France Musique.
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5: Bienvenue à tous. Au programme aujourd'hui, le second volet de l'entretien que Jesse Norman avait accordé à France Musique en 1985. Au micro de Claude Herrmann, Jesse Norman évoquait la mélodie, la musique baroque et ses héroïnes préférées à l'opéra, ses girls comme elle les surnommait. Avant de retrouver la voix parlée de Jesse Norman, la voici qui interprète La vie antérieure, un poème de Charles Baudelaire, sur une mélodie d'Henri Duparc.

0: Est-ce que quand on chante dans un opéra, sur une scène, on est très facilement influencé par le metteur en scène?
1: On aide peut-être, mais moi, de temps en temps, quand il a les bonnes idées, alors moi je prends. Quand non, je ne prends pas. C'est simplement comme ça. Et je parle toujours avant, on commence les répétitions avec le metteur en scène pour savoir qu'est-ce qu'il a comme idée, qu'est-ce qu'il pense et pour trouver. Comment on peut travailler ensemble. Ça, c'est nécessaire. Parce qu'on m'aime, il est metteur en scène, mais enfin, c'est moi qui chante.
0: Est-ce qu'il vous arrive parfois d'être confronté à un metteur en scène qui n'a pas du tout la même idée que vous du rôle que vous allez interpréter?
1: Malheureusement, oui. Mais quand ça arrive, alors je reste toute calme. Mais enfin, je fais ce comme je veux alors.

0: À propos de metteur en scène, Justin Orman chante 4 arias Anaxos cette saison 1985-1986. Elle a été Ariane au Metropolitan Opera de New York, elle l'a été également au Covent Garden de Londres, elle le sera cet été au Festival d'Aix-en-Provence et ensuite en Allemagne.
1: Oh, la pauvre Ariane! Elle reste là 7 ans en entendre Bacchus, elle arrive et elle pense que la mort même. Et ça, c'est vraiment... Ça, c'est vraiment un roman romantique. C'est fantastique, je trouve. C'est fantastique comme histoire. La musique, c'est belle. C'est magnifique. J'aime beaucoup chanter les choses de Strauss. Parce qu'on trouve là une ligne pour la voix qu'on peut pas facilement trouver dans les autres compositeurs.
0: Et la mort d'Isolde, alors?
1: Ça, c'est la vraie d'amour. C'est extraordinaire, c'est transcendantal.
0: Et la mort de la pauvre Didon?
1: Ah, ça c'est différent. C'est pour elle, c'est vraiment transcendantal. Il faut mourir parce qu'il ne peut pas continuer sans aîné. Et sans la gloire de Carthage et tout ça. Didon était au premier une reine. Et tout ce qu'il a fait, c'était pour Carthage. Et quand Aîné arrive, c'était pas vraiment une surprise, mais que Séché est mort, elle n'a pas pensé d'être amoureuse d'un autre homme. Et quand il part, c'est trop. Mais Isolde, c'est plutôt une femme amoureuse de quelqu'un, et quand il meurt, elle meurt aussi. C'était la vie totale pour elle.

0: Et chez Pénélope.
1: Encore une femme avec beaucoup de patience. C'est un peu comme Ariane, je trouve. Elle reste là en attendant. Il arrive finalement. Oui, une femme, une fidèle, puis Ulysse, ouais.
0: Sont des rôles qui vous plaisent, ça, les femmes fidèles et patientes?
1: Mais oui, complètement, comme je suis. Exactement. Mais oui. Comme Alceste, comme Pénélope, comme Ariadne, oui. Comme toutes mes girls. Toutes mes héroïnes.

0: Vous avez chanté Purcell avec des musiciens qui jouaient sur des instruments modernes et dans des productions modernes, donc pas de problème. Mais vous avez chanté Rameau avec des instruments anciens et des chanteurs qui avaient des voix dites baroques. Alors, quelle est votre position par rapport à tous ces gens qui ont une autre esthétique ?
1: Je suis d'aujourd'hui, je chante aujourd'hui. On n'a pas des instruments de baroque, on a des instruments nouveaux faits dans une façon baroque. Et je trouve pour les gens qui aiment beaucoup chanter avec des instruments comme ça, c'est intéressant. Mais je suis sûre qu'on a Rameau aujourd'hui, il veut bien prendre les violons d'aujourd'hui. Ça, c'est sûr, sans doute, sans problème. Et je trouve le son pour mes oreilles, le son des instruments aujourd'hui, pour moi, un peu plus intéressant que les autres. Et j'aime beaucoup chanter avec des instruments d'aujourd'hui, parce que j'ai une voix d'aujourd'hui. Je n'ai pas une voix baroque, comme on peut dire.
0: Mais vous avez chanté aussi avec d'autres chanteurs qui sont spécialisés dans un répertoire baroque.
1: Oui.
0: Ça veut dire avec une certaine ornementation, une certaine rythmique, etc.
1: Oui, j'espère que je fais aussi des rythmiques et des ornementations dans la musique, là, mais je ne suis pas du tout limitée dans la musique baroque. Je chante la musique baroque, la musique classique, la musique moderne, la musique romantique. Et dans tout ce que je chante, je prends ma voix. Et ça, c'est vraiment pas une voix très pure, mais c'est ma voix. Et avec ça, je peux chanter Monteverdi et Bach et Purcell. Peut-être pas du tout comme les autres chanteuses qui chantent seulement la musique baroque, mais alors...

Jesse Norman était Phèdre dans Hippolyte et Arécy de Jean-Philippe Rameau, avec les English Baroque Soloists placés sous la direction de John Elliott Gardiner en juillet 1983 lors du festival d'Aix-en-Provence. Jesse Norman, qu'est-ce qu'un grand chanteur ?

0: Un bon chanteur pour vous, qu'est-ce que c'est?
1: Bon chanteur. Musicien. Qu'il aime chanter alors. Qu'est-ce qu'on peut dire après ça?
0: Pas forcément une belle voix.
1: Pas forcément, non. C'est pas nécessaire, je crois. C'est un luxe quand ça arrive, mais c'est pas nécessaire. C'est vraiment une belle voix, c'est vraiment quelque chose, comment dire, subjective. C'est vraiment subjective. Qu'est-ce que c'est belle pour moi? C'est, peut-être pour vous, c'est pas du tout belle. C'est comme ça. Pour être grand chanteur, on a besoin un peu plus qu'une seulement une voix, une bonne technique et un professeur. On a besoin plus. Et on a besoin un peu plus qu'aime chanter aussi. Ça, c'est la base, mais on a besoin un peu plus que ça.
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Le poème de l'amour et de la mer d'Ernest Chausson. Jesse Norman était en compagnie de l'Orchestre Philharmonique de Monte-Carlo, placé sous la direction d'Armin Jordan. Nous écoutons pour terminer cet autoportrait de Jesse Norman, la cantatrice dans une mélodie française parfaitement érotique, qu'elle chante avec une rare sensualité. « Je te veux » d'Eric Satie, au piano son complice Dalton Baldwin.

Cet autoportrait de Jesse Norman vous était proposé par Claude Herman, équipe de réalisation, Marie-Noëlle Sepieter, Germaine Laboud-Marsin et Perrine Minguy.

0: Ainsi se refermait cet autoportrait de Jessie Norman, un entretien enregistré à Londres en juin 1985. 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Merci à Béatrice Trichet qui réalise chaque jour nos trésors ainsi qu'aux documentalistes de l'INA pour leur collaboration.
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4: Bonjour à toutes et à tous, bienvenue dans nos grands concerts. Aujourd'hui, coup de projecteur sur le violoniste Maxime Wengerhoff, à retrouver dans le concerto pour violon de Max Bruch, aux côtés de l'orchestre philharmonique de Radio France et du chef Pablo Heras Casado. On entendra aussi la musique de Mendelssohn et de Ravel, que voici l'Alborada del Gracioso, l'Aubade du Bouffon, c'est la quatrième de ces miroirs pour piano, voici la version pour orchestre.

L'Alborada del Gracioso tiré des miroirs de Maurice Ravel, l'Orchestre Philharmonique de Radio France dirigé par Pablo Heras Casado. Un concert donné le 3 décembre 2021 à la Maison de la Radio et de la Musique. La suite du programme avec le concerto pour violon en sol mineur de Max Bruch, chef-d'œuvre du romantisme. Max Bruch est très sensible aux qualités du violon. Il dit qu'il peut chanter une mélodie mieux qu'un piano et la mélodie est l'âme de la musique. Fin de citation. Max Bruch offre 3 concertos au violon. C'est assez méconnu car celui en sol mineur a complètement éclipsé les 2 autres et même tout le catalogue du compositeur, on pourrait dire. Rares sont ceux qui savent que Bruch est l'auteur de nombreuses œuvres concertantes, vocales et même de quelques opéras. Alors qu'est-ce qu'il a de particulier, ce concerto en sol mineur? Eh bien, il est constitué de 3 mouvements enchaînés, ce qui n'était pas encore une habitude prise par les compositeurs de l'époque, à quelques exceptions près. Par ailleurs, l'œuvre s'ouvre de manière surprenante par un roulement de timbales pianissimo. Le 2e mouvement est quant à lui des plus poétiques et s'enchaîne avec le final, sorte de danse populaire avec de discrets accents magyars. Voici donc Maxime Wengerhoff, l'Orchestre Philharmonique de Radio France et Pablo Heras Casado dans le concerto pour violon numéro 1 en sol mineur de Max Bruch.

Maxime Vengerov en soliste, Le Filard, dirigé par Pablo Heras Casado, le concerto pour violon numéro 1 en sol mineur de Max Bruch, un concert donné le 3 décembre 2021 à la Maison de la Radio et de la Musique à Paris. On poursuit avec Maxime Vengerov, qu'on va retrouver cette fois-ci dans la musique d'Henryk Wieniawski, qui est un compositeur polonais né en 1835, mort en 1880. Il était également pédagogue et violoniste. On écoute la romance de son concerto pour violon numéro 2 en ré mineur.

0: Maxime Wengerhoff au violon, Pablo Heras-Casado à la direction de l'Orchestre Philharmonique de Radio France. Le deuxième mouvement du concerto pour violon numéro 2 en ré mineur d'Henrik Wieniawski.
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0: Bienvenue dans nos grands concerts. Alors nous allons à présent nous tourner vers la musique de Mendelssohn. Nous restons avec l'Orchestre Philharmonique de Radio France et Pablo Heras-Casado pour écouter la symphonie numéro 4, dite la symphonie italienne. Alors Mendelssohn compose quasiment toutes ses symphonies pour grand orchestre avant 30 ans. C'est un compositeur exigeant, intransigeant même, à tel point qu'il refuse de publier ses deux dernières symphonies, les numéros 4 et 5, car il ne les juge pas assez satisfaisantes. Alors de notre point de vue, on peut peut-être comprendre pour la cinquième, qui était mal aimée du public et des professionnels de l'époque, mais pour la quatrième, c'est tout de même très surprenant, car son succès n'a jamais été démenti depuis la création en 1833. Cette symphonie est inspirée d'un voyage en Italie, elle est surnommée l'Italienne. C'est le chef-d'œuvre symphonique qu'attendait l'Europe en deuil de Beethoven, d'après la musicologue Brigitte François Sappé. Voici donc cette quatrième de Mendelssohn par l'Orchestre Philharmonique de Radio France, dirigée par Pablo Heras-Casado.

0: 3 décembre 2021, à la Maison de la Radio et de la Musique, Pablo Erascasado à la tête de l'Orchestre Philharmonique de Radio France dans l'italienne, la symphonie numéro 4 en la majeure de Félix Mendelssohn.
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0: Bienvenue à celles et ceux qui nous rejoignent dans nos grands concerts. Retour à la musique de Ravel et à l'une de ses œuvres les plus célèbres, le Boléro. Avant de le composer, Ravel prévoyait une œuvre sans forme à proprement dite, construite sur du vide. Un thème et un contre-thème obsédants, hypnotiques, répétés pendant un bon quart d'heure, avec un rythme et une vitesse toujours identiques, le seul élément d'évolution, un long crescendo, accompagné d'une amplification progressive de la masse orchestrale. Ravel nous dit « L'écriture est simple et directe, du début à la fin, sans la moindre recherche de virtuosité ».

Le Boléro de Maurice Ravel, l'Orchestre Philharmonique de Radio France dirigé par Pablo Heras Casado. Un concert donné à la Maison de la Radio et de la Musique le 3 décembre 2021. Alors nous restons avec ce chef, Pablo Heras Casado, que nous retrouvons dans la musique du Philhar. Cette fois-ci, c'est la musique de Tchaïkovski qu'on va écoutez, c'est sous la plume de ce compositeur que naît la symphonie romantique russe, mais cette naissance ne va pas se faire sans douleur. La santé du compositeur se serait même dégradée à l'occasion de l'écriture de la symphonie numéro 1. Il écrit à son frère Modeste, comme le rapporte le musicologue André Lischke. Tu te rappelles à quel point je m'étais détraqué les nerfs en 66 en m'acharnant sur la symphonie qui ne voulait pas avancer ? Alors pourtant, il ne s'agit pas de la première œuvre symphonique de Tchaïkovski. À 26 ans, il est déjà l'auteur de 4 ouvertures, dont L'Orage, inspirée de la pièce homonyme du dramaturge Alexandre Ostrovski. Loin d'évoquer les difficultés liées à sa composition, la symphonie numéro 1, sous-titrée Rêve d'hiver, est empreinte de légèreté. À son écoute, on imagine le tourbillon des flocons de neige enveloppant les paysages du Nord.

0: Rêve d'hiver, la symphonie numéro 1 en sol mineur de Tchaïkovski. On écoutait l'Orchestre Philharmonique de Radio France dirigé par Pablo Heras Casado. Un concert donné le 13 février 2025 à la Maison de la Radio et de la Musique. C'est la fin de notre émission. Merci à notre équipe du jour, Delphine Keravec à la réalisation, Emmanuel Morstincan à la technique. Merci à Emmanuel Lacaze, notre attaché de production. Je vous souhaite un excellent après-midi à l'écoute de France Musique.
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0: Bonjour à toutes et à tous, bienvenue dans la tribune des critiques de disques. Très heureux de vous retrouver cet après-midi en compagnie de Schubert. C'est pas mal ce qu'on entend là, non? Ce scherzo, non? Je sais pas ce qu'on en pense nos invités. Si ça commence bien ou pas, ils sont très... Non, Bertrand Boissard,
1: oui, oui.
0: Aurélie Moreau.
2: Oui, excellent.
0: Bon, bonjour à tous, bonjour Aurélie, bonjour Bertrand Boissard, bonjour Négar Aéri. On entend le scherzo, ce troisième mouvement de cette sonate Deutsch 959 de Schubert, la deuxième des trois dernières sonates composées par Schubert l'année de sa mort, quelques mois avant sa mort, une œuvre extraordinaire, longue dans ses développements, dans ses répétitions qui font toute la poésie, la magie de ce dernier Schubert. Le scherzo, c'est un peu la parenthèse parieuse dans un univers qui ne l'est vraiment pas. Je pense qu'on va parler de tout ça bien évidemment tout au long de l'émission, en compagnie de nos trois invités. Mais je vous rappelle le résultat de la semaine dernière, c'était le songe d'une nullité de Mendelssohn, la musique de scène, qui avait vu à la table, en tout cas, des critiques, et aussi vous qui avez voté pendant une semaine le choix, l'élection de la version de Seiji Ozawa, avec une formidable distribution à la tête du chœur et de l'orchestre symphonique de Boston, et Frédéric Affonstad, et Judy Dench, grand disque des années 80 paru chez Deutsche Grammophon. C'est la version que vous avez choisie également, à plus de 40% des voix. Je voudrais vous citer ce courrier de Soisy Caudrin, qui habite Sainte-Marie en Ille-et-Vilaine, qui, elle, a aimé le naturel de la version dirigée par Edward Gardner. Cela montre, dit-elle, que le chef a saisi quelque chose de l'œuvre. Lorsque le travail ne se fait pas entendre, c'est qu'il a été bien fait. J'ai été conquise par les voix de la version Klaus-Peter Flohr et certains accents qui n'appartiennent qu'à Mendelssohn. Mais c'est le style de la version Edward Gardner qui m'a conquise grâce à la narration. Désolé si je ne suis pas les critiques, mais chacun a son oreille, une sensibilité différente. Une fée n'est pas une sorcière. Même si nous vivons dans un monde qui préfère les sorcières aux fées aujourd'hui, et dans la version F, la version Ozawa, je me suis retrouvé davantage chez les sorcières que chez les fées. Une fée, c'est aérien, et cela donne de la joie. Voilà. C'est le courrier de la semaine qui vaut à Soisic le disque Mendelssohn d'Alexis Kosenko à la tête des ambassadeurs de la Grande Écurie. C'est un disque paru chez Aparté. Et cette semaine, si vous nous écrivez et que vous êtes élu, vous pouvez gagner le disque France Musique qui s'appelle Mein Traum, Schubert, Schumann, Weber, chanté par Stéphane Degout, accompagné par l'ensemble Pygmalion, dirigé par Raphaël Pichon. Schubert, donc, on y vient. J'ai reçu, enfin, je sais que vous venez de sortir, je cite ce livre parce qu'il est très schubertien, mais même s'il n'a rien à voir avec Schubert, La jeune fille et la mort, Négar Aéri, c'est-à-dire un récit qui paraît aux éditions du Sur du Seuil, ça n'a rien à voir avec Schubert.
3: Ça n'a rien à voir avec Schubert, mais ça a à voir avec ce qu'a inspiré Schubert pour son Lied, qui est un poème de Matthias Claudius, La jeune fille et la mort. C'est un très court poème de 8 vers, absolument magnifique, qui met en scène la mort et une jeune fille.
0: D'accord.
3: Et c'est une affaire judiciaire que je...
0: Parce que vous êtes avocate,
3: que je raconte.
0: Je le rappelle, avocate et pianiste. Hein. Bertrand, je ne vous l'ai pas dit, mais vous êtes critique musicale à Diapason. Et Aurélie, on vous retrouve tous les soirs dans Star du Classique, sur France Musique. Est-ce que vous, Aurélie, vous avez des versions de chevet de cette sonate de Schubert qu'on va entendre cet après-midi?
2: C'est difficile, parce que je trouve qu'il y a beaucoup de très très bonnes versions de cette sonate. Et oui, évidemment, j'ai des versions de chevet. Bon, j'adore la version de Radouloupou, bien sûr. J'adore Arkady Volodos. Et récemment, j'ai découvert la version de Stephen Osborne, une version qui vient de sortir chez Hyperion. J'ai trouvé d'un grand naturel, d'une grande richesse. J'ai beaucoup aimé cette version.
0: Vous êtes d'accord avec les choix d'Aurélie, Bertrand Boissard?
1: Oui, parmi les versions récentes, je dirais une version qui est sortie il y a peut-être comme 15-20 ans, d'un pianiste allemand singulier, Séverin von Eckartstein, chez Fuga Libera, je crois, une version tout à fait extraordinaire. Et sinon, parmi les grands anciens, les ancêtres, moi j'avoue que Serkin, le relief de son interprétation continue à me fasciner.
0: Bien.
1: Mais comme dit Aurélie, il y a énormément de
0: bonnes versions. Énormément de bonnes versions. Et vous, Négar, vous avez un choix, une préférence?
3: Moi, je me garderais bien de vous dire quelle est ma version préférée.
0: Ah bah si.
3: Mais c'est vrai, je l'accorde à Aurélie, il y a d'excellentes versions et je pense que la séance va être difficile pour nous.
0: Oui. Là, lors de la dernière, j'ai retrouvé une émission assez ancienne, je crois. Sauf erreur, il n'y en a pas eu depuis 1992 d'émissions sur cette sonate de Schubert. Et tout se jouait autour de grands anciens dans la sélection. On trouvait Serkin, Kempf, Schnabel, qui était le pionnier, le premier enregistrement en 1937, je crois, Arao et d'autres. À l'époque, D'Alberto avait sorti une version qui était assez récente, hein, 1992, de cette sonate. Bref, la sélection cet après-midi sera un peu plus ramassée, on va dire, grosso modo, 40 dernières années. Vous voyez à peu près le spectre. Je voudrais vous citer, avant de nous plonger dans ce dernier Schubert, quelques lignes de Marcel Schneider, qui a écrit un très joli volume sur Schubert il y a quelques décennies. Et à propos de ces trois sonates pour piano, hein, qui sont de septembre 1828, quelques mois avant la mort de Schubert, elles marquent une nouvelle étape, dit Marcel Schneider, dans l'affranchissement des règles et pour la conquête du lyrisme intégral. Schumann décèle une certaine résignation dans le ton, aussi bien que dans l'expression, comme si aux approches de la mort, Schubert renonçait aux effets brillants, effets pianistiques, pour ne s'attacher qu'à l'intensité lyrique, brûlant de confier une fois pour toutes, et de la manière la plus dépouillée, la plus personnelle, ce qu'il aura à dire et que personne ne pourra dire à sa place. C'est pourquoi il s'attarde, il se répète. Comme nous le faisons avec des amis que nous quittons pour de nombreuses années, que nous ne reverrons peut-être pas. Ses lenteurs, ses longueurs, qu'on lui a si souvent reprochées, sont l'effet de sa dévotion à la musique, de sa tendresse pour tous ceux qui aimeront plus tard sa musique. Il veut leur confier encore ceci, encore cela, ne pas se séparer d'eux, qui l'aident à vivre sa vie présente et qui lui assureront sa survie. Bon, ça résume les trois sonates en tout cas, mais je trouve que ça dit bien l'atmosphère de cette sonate qu'on entend cet après-midi, dont je propose tout de suite le premier extrait. Le premier mouvement est noté Allegro, il y en aura 6, comme évidemment chaque dimanche. Vous pouvez voter pour l'une des versions qui s'affiche sur votre écran, sur francemusique.fr, et voter, donc jusqu'à mercredi soir. Voici sans plus tarder ce premier mouvement dans la version

0: On arrête ici le premier extrait, l'allegro du premier mouvement de cette sonate en la majeur de Franz Schubert. Negar Aeri, est-ce qu'elle commence bien cette version A?
1: Je trouve que c'est une très très belle version, oui. J'étais un peu gênée au départ par la résonance, il me semblait qu'il y avait un peu trop de pédales peut-être. Donc j'espérais avoir un peu plus de clarté dans le jeu, et puis cette sensation un peu désagréable du tout début est partie. Non, je trouve qu'il y a certains ingrédients de l'atmosphère schubertienne. Il y a la délicatesse, il y a l'expressivité du son, c'est un toucher très délicat. Je suis assez conquise. Peut-être que tous ces qualificatifs que j'utilise, j'aimerais, dans une version encore plus idéale, les avoir en plus marqué. Encore plus de tendresse, encore plus d'expressivité. Peut-être qu'on aura quelque chose d'encore plus beau.
0: Oui, voilà. D'encore plus engagé.
1: D'encore plus engagé, oui.
0: On peut être plus engagé que ça, Aurélie Moreau, que cette version A. Ça commence très bien.
2: Je trouve que ça commence vraiment très très bien, déjà parce qu'il y a les... Pour moi, il y a les deux ingrédients essentiels pour jouer cette sonate, à savoir de la violence et de la tendresse, en fait. La violence dès l'introduction, avec la richesse des accords, on n'est pas juste dans la note aiguë, on n'entend pas juste la note aiguë, on entend vraiment toute la plénitude de ces accords, avec beaucoup d'autorité. Et puis après, un grand contraste avec la tendresse des arpèges, du deuxième thème. Puis il y a énormément de relief, j'ai trouvé aussi dans tous ces temps faibles qui sont accentués. J'ai entendu un jeu de piano vraiment très très très complet, et puis une compréhension aussi incroyable du cheminement harmonique, parce que l'harmonie change en permanence, tout est très fluctuant, et je sens quelqu'un qui comprend très très bien ça, et avec quelque chose de très lisible, quoi. C'est tout en étant très naturel. Enfin voilà, je suis bon. Pour le moment super conquise.
0: Bon, vous êtes d'accord avec vos camarades, Bertrand Boissard?
3: Je serais plutôt de l'avis de Negar. Moi, j'étais vraiment gêné vraiment par ce début, que je trouvais presque confus. Moi, j'aime que ce début soit vraiment sans concession, d'une âpreté, non pas radiographique, mais très lisible. Et contrairement à ce que disait Aurélie, je trouve que ça manque de lisibilité également par la suite. C'est une très belle, version, très belle patte sonore, une sonorité très avenante, très belle nuance, super réalisation pianistique, mais... Même au-delà, je trouve que ça manque un petit peu une certaine transparence quand même.
0: C'est pas Serkin, hein.
3: C'est un ouais. Voilà.
0: C'est ça.
3: On est loin de Serkin, qui est lui d'une âpreté, d'une violence sans concession. Ouais. Et j'aimerais que cette violence sans concession, dès le début, là, c'est peut-être presque trop beau, trop ouaté. Surtout au début, je suis d'accord avec Negar. Mais par la suite, voilà, c'est une version très avenante, je trouve. Une belle version, franchement. Ouais. Mais je pense qu'on va trouver beaucoup plus singulier, beaucoup plus âpre.
0: Alors, vous avez entendu, quand on rallume, là, le pianiste continue, il ne fait pas la reprise.
3: Ouais.
0: C'est une barre de reprise. Hein. Est-ce qu'il faut faire les reprises dans ces sonates de Schubert?
3: Aucune règle. Franchement, Alfred Bandel a écrit beaucoup de pages sur les reprises.
0: En plus de les enregistrer, il a écrit sur...
3: Voilà, notamment chez... Lui, il était plutôt contre les reprises, mais ça... Moi, je laisse le pianiste faire style.
0: Je ne peux pas m'empêcher d'utiliser cette phrase de Stravinsky sur les sonates de Schubert. Parce qu'on a reproché à Schubert souvent, dans ses sonates, ses longueurs. Qu'importe si l'on s'endort en écoutant du Schubert, puisqu'on se réveille au paradis. C'est joli quand même.
3: Oui.
0: Bon, voilà. On referme la parenthèse, on passe tout de suite à la deuxième version de cette sonate, la B.

0: La version A, la version B, pardon. Lapsus, ou pas, est-ce qu'elle ressemble à la version A, Aurélie Moreau, cette version B?
1: Pour moi, pas du tout. Je l'ai trouvée plus sage, en fait, que la version A, avec un jeu moins riche, qui joue davantage sur la nuance que sur la couleur du son. C'est un petit peu homogène. C'est bien, c'est un pianiste qui sait jouer, hein. Mais je trouve aussi que le deuxième thème était peut-être pas assez déchirant à mon goût, pas assez tendre, enfin tendre, mais pas assez déchirant. Et puis ce qui m'a frappé, c'est peut-être un manque de continuité dans le discours. Tous les épisodes sont un peu fragmentés. Voilà, il n'y a pas vraiment de sens des transitions. Mm-hmm. Regretter ça.
0: Oui, oui. Est-ce qu'elle a cette version, ce qui vous manquait dans la A, Bertrand Boissard, cette B?
2: Oui. Je préfère cette version dès le début, qui est beaucoup plus nette. Le tempo est plus tranquille, moi ça ne me dérange pas. Et ce qui me frappe dans cette version, c'est cette tranquillité. Cette espèce de bonhomie, presque. On s'attarde sur quelques notes, sur les silences, on savoure le texte. Je pense que l'interprète savoure le texte et ça respire davantage.
0: C'est ce qui donne le côté fragmenté, dit Aurélie.
2: Peut-être, oui. Pour Aurélie, mais moi j'y vois davantage de respiration. Voilà. Et j'aime beaucoup le chant qui intervient plus tard. Là, je trouve que c'est beaucoup plus intime. C'est susurré presque de manière très intime, presque pour nous. Voilà, on n'est pas du tout dans une salle de concert, contrairement à la première version, où là, c'était vraiment un piano flamboyant, j'allais dire, assez monumental. Là, c'est quelque chose de beaucoup plus intime, moi, qui me touche. Je ne dis pas que ça va être la version ultime, mais j'aime cette modestie. Je l'aime, cette modestie. Et la pédale, elle est, je trouve, très très bien dosée. On entend quand même beaucoup de choses, beaucoup de détails. Et la pédale, elle est mise au bon moment. Ah, il y avait quand même un peu trop de matière ouatée.
0: De résonance.
2: Oui. Là, je trouve que le paysage s'éclaircit. J'aime bien beaucoup cette version.
0: Oui. Vous êtes d'accord ou pas, Néga?
3: Pas trop, non. Moi, j'ai pas beaucoup aimé cette version. Alors, évidemment, on est dans du lourd, hein.

0: Donc c'est toujours compliqué de critiquer, mais je trouve que comparativement à la précédente, elle manque d'expressivité, le toucher est plus neutre. C'est comme si la chair avait moins de choses à dire, la chair du pouce, des doigts avait moins de choses à dire. Je trouvais aussi que c'était fragmenté. En fait, là où le pianiste ne m'a pas prise avec lui, quoi. Et j'ai le sentiment aussi que pendant ces moments suspendus, il perdait l'attention. L'attention avec, en deux mots. Il y a une tension qu'il ne parvient pas, je trouve, à maintenir. Et puis, il y a quand même une inégalité des tempi. Il y a des fluctuations qui sont moins naturelles, je trouve. Et puis, techniquement aussi, je pense qu'on est un degré quand même en dessous par rapport au précédent pianiste.
1: Bien. Eh bien, écoutez, on passe tout de suite à la
2: bon
1: suivante.
2: Bon courage, Bertrand.
1: Oui, bon courage, Bertrand, pour la défendre tout à l'heure. Hein on a, attendez, vous n'êtes pas encore au bout des surprises. Hein. Voici la version C.

0: La version C, avec reprise ici. Bertrand Boissard, il y a quelque chose de moins confortable ici, hein, que dans...
1: Beaucoup moins. Ouais. C'est une version extrêmement différente des deux précédentes, d'ailleurs. Hein. Dès le début.
0: Ça avance, hein.
1: Le début est rude, hein, quand même. Hein. Un peu. C'est plus rude que qu'âpre, je trouve. Hein. C'est une véritable claque, hein, même ce début. J'avoue que ça ne met pas dans les meilleurs...
0: Vous avez fait un moment de recul sur votre fauteuil.
1: Oui, on a envie de... Oh là là. Ouais. Et puis, bon, ça se confirme par la suite. Alors, évidemment, il y a des qualités, bien sûr. La lisibilité, elle est là, la transparence. Malheureusement, il manque quand même la chaleur, quoi, propre à Schubert, tout de même. Cette tendresse qu'évoquaient mes camarades. Une version tout à fait singulière. Mais je trouve que les nuances fortées quand même claquent, quand même. C'est claironnant.
0: Vous vouliez quelque chose de coupant tout à l'heure, d'acerbe un petit
1: oui,
0: peu.
1: Oui, oui.
0: Servi, non ?
1: Oui, c'est peut-être dans la lignée de Sertine. Mmh. Mais enfin, Sertine avait quand même une vision, je trouve, beaucoup plus nuancée et diverse, quand même. Là, c'est un peu à sens unique, quand même. Ça manque, quand même, voilà. On aimerait que le pianiste se laisse un peu aller, quand même, à ce texte si beau. Et là, ça... On y va franco et ça picore, c'est piquant.
0: Ah, ça picore.
1: Ça picore et c'est piquant, oui.
0: Ouais.
1: Moi, ça me...
0: Ça manque d'arrière-plan.
1: Oui, oui. C'est un peu d'un seul... Ça manque de subtilité que tout ça. Mais c'est pas inintéressant, mais j'ai pas trop envie d'en écouter plus.
0: D'accord. Vous avez envie d'en écouter plus ou pas, Négar Airy, ici ?
2: Je sais pas, je suis d'accord avec Bertrand. En effet, c'est une version qui est très différente des deux précédentes. Bon, il y a une espèce de vigueur, on dirait un jeune fougueux, quoi. C'est très extrême, en fait. Ce côté triomphant du début est très, très fort. C'est un jeu très vertical aussi. Par moments, il y a des accords, des attaques un peu brutales, quoi. Mmh. Des accords un peu brutaux. Donc, c'est brusque, en fait, parfois. Ça, c'est un peu gênant, je trouve. Mais en même temps, le bon aspect, c'est que c'est vivant, c'est que ça avance.
0: Bon, toujours, ça avance toujours.
2: Ça avance toujours.
0: Ça presse un peu, même, parfois.
2: Oui, peut-être qu'il faudrait entendre l'Andantino pour s'assurer de notre soutien à ce pianiste. Oui.
0: Aurélie, ce côté un peu triomphant, très vigoureux, est-ce bien ce qu'il faut dans Schubert, tout de suite, d'emblée, comme ça ?
3: Au fond, pourquoi pas, d'emblée, oui, mais le problème, c'est le systématisme de cette version. Moi, j'ai trouvé que le staccato, par exemple, était toujours le même, la manière de piquer, la manière de répéter les accords, c'était toujours la même, ce qui finit par être un petit peu lassant, je suis désolée de dire ça, mais c'est vrai que ça devient un jeu assez prévisible. Même si tout est intégré dans un grand discours général. Je trouve qu'il y a peut-être plus de cohérence que dans la version B, mais il y a ce côté systématique qui me dérange, et puis je trouve que, au fond, le résultat, c'est que ça manque de finesse et d'imagination, cruellement.
0: Ah oui.
3: Et c'est dommage pour un texte aussi beau, aussi pour un chef-d'œuvre quand même, pareil.
0: Bon.
1: Oui, c'est vraiment univoque.
0: C'est univoque. C'est une version qui avait été vraiment, je crois, bardée de récompenses à sa sortie. Hein.
3: Ah bah, c'est récent.
1: Curieux de savoir.
0: C'est récent.
3: Relativement récent.
0: J'ai dit 40 dernières années au début. Pour l'instant, je ne vais pas donner d'autres indications. C'est récent, c'est pas vieux.
3: Voilà. C'est pas vieux.
0: Voilà. On passe à la suivante tout de suite. Voici la version D.

0: Le premier mouvement, Allegro, de la sonate Deutsch 959, la 20e, pardon, en la majeure de Schubert. Negaraïri, que se passe-t-il dans cette version D pour vous ?
1: Je ne sais pas trop quoi dire. Je trouve qu'elle s'inscrit dans la lignée de la A. Il y a quelque chose de similaire. Je n'arrive pas à dire si je l'ai préféré ou pas à la version A. Il y a aussi ici, je trouve, un toucher très élégant. Mm-hmm. Il y a vraiment une expressivité assez, assez forte. On a vraiment le sentiment de... en fait, la tendresse se dessine, je trouve. Je trouve quelque chose de presque visuel, en fait, dans ces fins de phrases, dans ces guirlandes de notes. Il y a quelque chose de très... c'est sinusoïdal, quoi. Ça se voit, ces courbes se voient. Donc, il y a quelque chose d'une très grande tendresse. C'est très timbré aussi. Au départ, presque trop, j'ai trouvé. On entendait presque trop les notes du haut, le cinquième doigt dans les accords, et peut-être pas suffisamment l'harmonie, les basses. C'était un peu particulier. Mais il y a des moments, quand même, que je trouve pas assez clair dans le jeu. Je trouve que c'est il y a encore des moments un peu brouillons. C'est évidemment un terme très trop péjoratif, mais c'est pas la clarté encore que j'attends, et ça l'est moins encore que la version A.
0: Parce que la A avait des qualités de clarté.
1: Pas forcément au début.
2: Ah oui. Non, justement, il y avait un excès de pédale. Et...
1: Oui, au début,
2: il y avait presque une certaine confusion.
1: Au début, ouais. Ah oui. Et là, je trouve que dans l'ensemble, ça manque de cette clarté que j'avais finalement dans la A.
0: Qu'est-ce qui la caractérise, cette version, pour vous, Rédi Moreau, cette version D ?
3: Moi, j'ai été contente de retrouver une liberté dans le jeu, du charme, de la fantaisie. Un jeu qui cherche d'abord et avant tout la couleur, la diversité du toucher. Jérémy se marre.
0: Mais je ne me marre pas du tout. Mais non, pas du tout. Non, parce que parler de mots de fantaisie, c'était amusant.
3: Pour Schubert.
0: Oui.
3: Et puis voilà, j'ai entendu des grands moments de lyrisme, des moments déchirants aussi. Et puis voilà, pour l'instant, c'est de loin ma version préférée avec la version A.
0: Elles sont proches ?
3: Elles sont proches dans un sens. C'est pas le même jeu de piano, évidemment. Hein. Celui de la A est très, très harmonique. Enfin, on entend beaucoup l'harmonie, c'est très riche harmoniquement parlant. On entendait toutes les petites subtilités du langage de Schubert. Ici, c'est plus intégré avec une certaine hauteur de vue, c'est plus intégré dans un grand discours, dans un grand voyage. Et oui, c'est une version que j'ai beaucoup appréciée.
0: Magnifique nuance, ouais. Également.
3: Magnifique. C'est un très beau jeu. Ouais.
0: Ouais. Bertrand Bossard, vous y êtes sensible à cette version ?
2: Ah, très, ouais. Très. C'est la plus belle version pour l'instant. C'est une version A, mais qui serait très réussie. Voilà, effectivement, sans le certain embonpoint. J'exagère un peu de la version A par moment. Parce que là, je trouve une certaine limpidité dans cette version. Mais c'est jamais une version à sens unique. La sonorité est à fois lumineuse, mais ça va aussi très loin dans la profondeur, notamment l'aspect épique. L'aspect épique de ce mouvement, là, vraiment, est très, très, très bien rendu et sans jamais une pédale cache-misère. Le sommet d'intensité a vraiment un énorme relief. Il y a une vraie tension dans cette version. J'aime beaucoup le relief des basses aussi. Le legato. Ce début me plaît beaucoup, sans exagération. Et j'avais beaucoup aimé la version B, mais là, je trouve que l'aspect épique, c'est l'épopée. Ouais.
0: Le grand voyage.
2: Est quand même mieux rendu que la version B, qui avait toute ma sympathie et ma tendresse, mais qui manquait peut-être un petit peu d'âpreté. Donc, je trouve que c'est une version, pour l'instant, presque idéale. Alors, on va voir
0: les deux suivantes. Bon, voici tout de suite la E.

0: La version E, sans reprise, comme on peut l'entendre, on continue le discours. Vous disiez que la D avait une certaine hauteur de vue. Ouais. On peut dire la même chose de celle-ci, je crois, non?
1: Largement, oui. Très largement. Là, je trouve que la tâche devient très compliquée parce qu'on a encore affaire à une excellente version. Pour moi, c'est un véritable architecte de cette musique qui la pense, qui la construit de manière extrêmement savante, tout en rendant ça très simple, très limpide et très accessible, et qui nous montre à la fois la joie, la grâce, la tendresse, la sensualité même de cette musique, mais qui nous montre aussi un peu l'envers du décor, c'est-à-dire la gravité, la profondeur. On est allé très bas dans la douleur, là, on est allé assez loin.
0: Tout est lu par ce prisme un peu, j'ai l'impression, non ?
1: Oui, voilà. Et je trouve que ça a du sens, puisque ça nous montre une certaine urgence vitale. Voilà, et là, ça pourrait tout à fait correspondre à où en est Schubert dans sa vie, malheureusement.
0: Qui s'éteint, je le rappelle, quelques mois plus tard.
1: Mmh. Oui. À 31 ans.
0: Oui, à 31 ans. À 31 ans, oui. Bertrand Boissard, vous avez perçu, entendu cette douleur, cette vision tragique, non ?
2: Pas trop. Pas nécessairement.
0: Ah bon. Vous avez été sensible au côté joyeux, bondissant, cette version, c'est ça ? Comique presque, non ?
2: Non ? Le comique est un peu lointain, quand même. Un peu lointain,
0: non, malheureusement. Je plaisante, hein, quand même.
2: Non, je plaisante.
0: Quand même.
2: Non, mais
0: on n'a pas d'humour, je le dis, c'est pour
2: oui,
0: ça.
2: Oui, oui. Non, c'est une vraiment... Non, mais écoutez, c'est une très belle version.
0: Dites, oui, mais n'hésitez pas.
2: Bon, le début manque un peu de force. Un peu de force, je me suis dit, bon, c'est un petit peu timide. J'aime quand même qu'on soit un petit peu empoigné, quoi. L'éditeur soit empoigné. Mais c'est la seule petite réserve que j'aurais.
0: La première note, quoi, c'est ça. Après, ça va.
2: Les premières mesures, vous savez.
1: La première note dans l'accord. Dans un accord.
2: Non, franchement, j'aime beaucoup cette version qui a beaucoup d'allant et qui est sans manière. C'est ce que disait, je crois, Aurélie. Et puis. Il n'y a pas ce côté quand même très pianistique. Je reviens toujours à la version A, que plus j'y réfléchis, moins je l'aime. Parce qu'en fait, cette version A, elle est quand même très pianistique, trop pianistique, je pense. La mariée est un peu trop belle dans la version A. J'attends avec impatience le nom du pianiste, j'ai une petite idée.
0: Ah bah dites-la alors.
2: Non, pas du tout.
0: Si.
1: Ah, quand même un pianiste, non ?
0: Volodos,
2: version A. Non, je peux me
1: tromper. Moi, je pense pas.
2: En tout cas, la version E, je l'aime beaucoup car elle est d'une limpidité et d'un naturel absolu. Voilà. L'ensemble garde toujours beaucoup de relief et une certaine, je ne dirais pas crudité, mais une certaine
0: âpreté,
2: mais sans l'aspect rude qu'on trouvait dans la version C.
0: Oui.
2: Et donc j'aime beaucoup cette version qui voilà, passe comme ça avec une simplicité apparente. Mais je pense qu'Aurélie a raison de dire que c'est une version très pensée. Extrêmement pensé, sous une apparente simplicité et naturelle. Moi, j'ai absolument envie
0: d'entendre la suite. D'écouter
2: davantage.
0: Alors, c'était la E, mais est-ce que vous voulez encore dire un mot sur la version A ? Ou on passe
2: Non,
0: non c'est fini. Donc, peut-être Volodos, mais qui n'est pas Volodos pour vous. Vous avez une idée du pianiste ou pas, puisqu'on en est là ? Parce que moi, je revois, j'adore
1: ça. Là, c'est un peu prématuré quand même.
0: C'est un peu prématuré. Négar va nous parler de la version E, pardon.
3: La version E, alors.
0: Sauf si vous voulez parler aussi de la A encore, parce que Bertrand écoutez, la remet systématiquement sur le devant.
3: Plus j'écoute, là, et plus moi j'aime la A. Donc, j'ai exactement le cheminement inverse de Bertrand. mais la E, je la trouve vraiment magnifique. C'est vrai que ça devient très compliqué, là. Écoutez, les pianississimo de ce pianiste sont incroyables. C'est-à-dire quand, vous savez, on écoutait le silence, quoi. C'était incroyable. C'est fou, quoi. Une nuance aussi basse
2: alors,
3: et aussi...
2: C'est
3: un pianississimo de Volodos.
2: On va pas s'en sortir.
3: Ça, c'est un pianississimo à la Volodos, en tout cas. Effectivement. En tout cas, c'est le seul pour le moment de toutes les versions où le pianississimo était aussi clair et aussi solide, je ne sais pas comment dire. Donc ça, c'était assez remarquable. Il a un jeu très, très clair, ce ou cette pianiste, avec un jeu de pédale aussi assez surprenant. C'est-à-dire que c'était vraiment très, très... Sans que ce soit sec, c'était... Il y avait très peu de pédales, en fait. Donc, c'est ça qui rendait le jeu extrêmement clair. Je suis d'accord avec Aurélie, c'est très construit. Il y a une architecture complètement globale. On a le sentiment vraiment d'avoir une histoire et un paysage complet sous les yeux, avec un début et une fin, ce qui manquait parfois à certaines des versions précédentes. Alors, l'absence de pédales, pour y revenir à ça, parfois, ça donnait le sentiment d'avoir un son un peu brusque, mais jamais brutal. ce qui diffère de la version précédente, où parfois, au contraire, on avait quelque chose de brutal, quoi. Ouais. Là, c'est pas le cas. Non, c'est une très très belle version. Ensuite, c'est une affaire de goût, en fait. C'est laquelle de ces plus belles versions nous donne le sentiment d'être le plus schubertien possible. Ouais. C'est ça, la question.
0: Et quelques petites ruminations de l'interprète, parfois, qu'on entend au loin, qui chantonne.
3: Bah, la concentration, elle s'entend. Ouais.
0: Voici maintenant, pour finir, la version F.

0: Voici la version F de la dernière de la sélection. Où l'a rangée Bertrand Boissard, cette version qu'on vient d'entendre?
1: Alors apparemment le pianiste fait la reprise.
0: Oui.
1: Bon.
0: Je ne sais pas encore ce que vous en pensez, mais...
1: Non, mais j'aurais préféré sans reprise, cette version.
2: Et puisqu'on ne l'entend pas, là...
1: Sans reprise...
0: Pourquoi? Non,
1: c'est une version un peu Sterliferet, un peu épaisse. Un peu épaisse. Je trouve que les accords sont souvent assénés. Une espèce de pesanteur, je trouve, un peu générale, que je n'ai pas particulièrement appréciée. Je n'aime pas beaucoup aussi le timbre de l'instrument, la sonorité de l'instrument. Je trouve que dès le début, ça manque un petit peu de... Je ne sais pas ce que c'est de cet instrument, hein. Ça manque un peu de rondeur quand même. Je trouve qu'il y a une certaine... C'est très, très, très bizarre. Je trouve que l'ensemble manque un peu de naturel et ça n'avance pas trop, je trouve. Ça n'avance pas. C'est un peu lourd, un peu pâteux et je trouve que certaines inflexions sont un peu exagérées. Ça manque de naturel. Moi, franchement,
0: Non.
1: Je n'ai pas du tout accroché à cette version.
0: Je crois que c'est le contraire de Négar.
1: Très bien.
2: Ah, moi, j'ai adoré.
1: C'est formidable.
2: Mais je pense que ce que dit Bertrand est peut-être la conséquence d'un tempo qui est plus lent ici que chez les précédents interprètes. Et c'est toujours un peu problématique d'entendre d'abord du vite avant d'entendre du lent, parce que du coup, le lent semble ennuyeux. Moi, au contraire, je trouve que cette lenteur-là, elle me permet de faire attention à toutes les phrases. Les phrases, les fins de phrases surtout, sont tellement soignées chez cet interprète. On a l'impression que chaque note dit quelque chose. C'est un pianiste qui a quelque chose à dire, quoi. Et c'est pas facile, en fait, d'avoir quelque chose à dire. Même quand on est interprète, même quand on est qu'interprète. Alors oui, effectivement, comme c'est pas rapide... il faut accepter de prendre le temps, mais c'est un tempo de calèche, quoi. C'est un tempo schubertien, en fait.
1: Bah voilà.
2: Oui, mais c'est un tempo... c'est la résignation schubertienne, c'est-à-dire que ça va vers la mort, mais on prend quand même son temps, parce que vivre demeure important. Il y a quelque chose comme ça, de cet ordre, je trouve, qui est tellement bien exécuté ici. Il y a quelque chose d'ancien aussi, chez ce pianiste. Je ne sais pas de quand date
0: l'enregistrement.
2: De vieux, moi je dirais que c'est une interprétation un peu... J'ai l'impression que les interprétations récentes sont plus rapides, en fait. J'ai l'impression qu'il y a une ode à la vitesse.
0: Sauf si c'est un pianiste qui remet la sonate depuis de nombreuses années, sur le métier depuis... Alors,
2: qu'il ou elle... Possible, je ne sais pas. En tout cas, je trouve que c'est une très, très belle version.
0: Oui. Aurélie Moreau, Négar parle de soins apportés aux notes, de cette nécessité de dire quelque chose. Vous parliez tout à l'heure, vous, à propos de la A, je crois, d'une écoute harmonique.
3: Oui.
0: On a l'impression ici que chaque accord est pleinement ressenti.
3: C'est pire que ça, là. Ouais. C'est chaque accord, chaque chromatisme est vraiment écouté avec le plus grand soin. Ouais. Moi, je trouve que c'est la version, c'est la grande version, leçon de musique, masterclass, grand maître qui va nous apprendre à jouer Schubert. C'est un grand savant,
2: grand interprète,
3: avec une manière de jouer avec un clair-obscur assez incroyable. C'est-à-dire qu'on change de nuance en un accord, quoi. On change de couleur, tout est sous contrôle. Et je trouve que c'est un jeu vraiment précis et contrôlé. Et malgré ça, il nous tient quand même en haleine. Enfin, moi, en tout cas, j'arrive à écouter sans être lassée.
0: Quand vous dites grande leçon de musique, c'est pas pour autant académique?
3: Pas du tout. Non, pas du tout. Je trouve qu'au contraire, c'est la leçon dans tout ce que ça a de plus noble. C'est-à-dire, c'est la leçon d'interprétation. C'est pas la leçon de comment, où il faut poser les doigts, qu'est-ce que c'est que cette tonalité. Non, c'est vraiment la grande leçon d'interprétation. Et je trouve que ça met en valeur un certain côté errant, quoi. Un certain vagabondage dans cette œuvre qui peut, comme on sait, correspondre quand même à...
0: Un thème très schubertien.
3: Voilà.
0: Ouais.
2: Quelque chose d'émouvant dans cette version, je trouve.
0: Ouais. Bien, on a fait le tour des six. Vous n'êtes pas du tout d'accord les uns les autres, c'est très bien. On va toujours tout de suite demander à Bertrand Boissard, parce qu'il a une idée très précise, des versions, après que vous allez avoir un plaisir à contredire, Négar et Aurélie, mais les deux versions, Bertrand, que vous voulez supprimer. J'ai l'impression que la A va en faire partie.
1: Non.
0: Non.
1: Je vais garder finalement la A, parce que c'est malgré tout une...
3: Il y a plein de surprises.
0: Non, mais parce que surprise,
1: Mais je trouve que la C est moins intéressante. Je la trouve beaucoup trop rude, cette version C. Donc je voudrais qu'on enlève la C. oui. qui est trop claquante, trop rude et trop claironnante. Et j'enlèverai avec beaucoup de plaisir la F, qui manque pour moi singulièrement de vitalité par sa pesanteur excessive.
0: Bien. La C, c'est inattendu, hein. Vous me faites une petite surprise comme ça.
1: Oui, oui.
0: Comme, ouais.
1: Non, parce que dès le début, j'ai dit que la version A était quand même d'une très belle réalisation et je pense que ce pianiste dans l'Andante pourrait faire des miracles. Donc je veux l'entendre dans l'Andante.
0: Celui de la A.
1: Oui. Ouais.
0: Vous nous avez une surprise, un peu comme Alain Lompèche en aurait fait une aussi. Alain Lompèche que vous avez eu la gentillesse de venir remplacer aujourd'hui au pied levé, si je puis dire.
1: Irremplaçable de toute façon. Donc je mesure la responsabilité
0: N'est-ce pas
1: sur mes épaules.
0: Bien. Aurélie Moreau, les deux versions que vous voulez supprimer.
3: Pas facile, hein. Je supprimerai la B et la C.
0: La B et la C.
3: Voilà.
0: Négar Aéri, attention, c'est à vous.
2: Moi aussi, moi aussi.
0: La B et la C.
2: Solidarité féminine, Bertrand.
0: La B et la C.
1: C'est beau,
0: B
1: cette solidarité.
2: Ouais.
0: C'est beau. Ouais, ouais. Bon, trois voix contre la C.
2: À regret, parce que c'est quand même de très très belles versions. Il faut vraiment le.
0: Oui, on s'en dit ça.
1: Non, ouais. non. Enfin, la C, non. La C, pas du tout. La B est très belle, cette bonhomie, cette tranquillité.
3: C'est,
1: moi,
3: c'est
1: cette
3: la
1: B,
3: roue libre. Hein,
1: j'aurais tellement voulu l'entendre.
0: Alors, qui est la version B qui
1: je ne sais pas, mais c'est...
0: Une idée.
1: C'est un vrai poète.
0: C'est Adam Laloum.
1: Ah bah bravo, le poète du piano.
0: En 2023.
1: Roche. Magnifique.
0: Pour le label Harmonia Mundi.
1: On aurait dû garder. Hein.
0: Voilà. Et la version C, une idée ou pas? Choc de l'année, choc classica. Ben, oui, ben vous faites rasoir. Ça.
1: Bah, oui.
0: Je ne sais pas s'il y a eu diapason là-dessus. Qui joue dans la version C? Vous qui reconnaissez souvent les pianistes, Aurélie.
3: Un jeune, relativement jeune.
0: Non.
3: Non.
0: Enfin, ça dépend. Oui, bien
3: dépend
0: sûr.
3: Pour qui
0: façon.
3: C'est ça que vous voulez dire.
0: Pas d'idée, non, on continue. Enregistrement de 2016 de Christian Zimmermann.
3: Oh mon Dieu, c'est pas vrai.
1: Ah oui.
2: Grande déception.
3: Ouais.
0: La version C.
2: J'adore Zimmermann.
3: Ouais, moi aussi. Oui.
2: Quelle année, pardon?
0: 2016.
2: D'accord.
0: T'as si. On se retrouve tout de suite pour le deuxième mouvement.
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0: Dans la tribune des critiques de disques cet après-midi, nous écoutons la sonate Deutsch 959, la sonate numéro 20 en La majeure de Schubert, en compagnie de Négar Aéri, Aurélie Moreau, Bertrand Boissard. Nous avons supprimé deux versions. Je rappelle que c'est un choix qui est grosso modo un choix des 40 dernières années, qui permet d'intégrer, comme on a pu l'entendre, de grandes versions. Nous avons supprimé deux versions... récente, entre guillemets, une de 2023, une de 2016, Adam Laloum et Christian Zimmermann. On va entendre maintenant, est-ce que c'est le sommet, Bertrand Boissard, pour vous, de cette sonate, l'Andantino, le deuxième mouvement?
1: Ah, je crois.
0: Non.
1: Ah oui, franchement.
0: Ouais. Résigné, désespéré.
1: Je ne sais pas si on va entendre le passage, au moins le début du passage central.
2: De l'orage.
1: Peut-être pas.
0: Non, je crois pas.
1: Peut-être non. C'est quelque chose d'inconcevable, une espèce de chaos musical qui est unique dans la musique romantique, en tout cas.
0: Je rappelle que la sonate, comme les deux autres, a été composée en 1828, en septembre 1828. Et je voudrais vous citer ces quelques mots de Philippe Jacoté, poète qu'on connaît. « Les sonates posthumes de Schubert, c'est une parole à la fois toute proche et infiniment lointaine, un réseau de voix à des étages divers et sans cesse changeant d'étage, une veine de mélancolie dans l'air le plus limpide. » Une veine de mélancolie dans l'air le plus limpide, oui. Vous êtes prêt à affronter cet Andantino? 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Je propose tout de suite de nous retrouver avec l'Andantino du deuxième mouvement de cette sonate dans la version

0: Voilà. On arrête un peu brutalement, mais dans ce silence, on reprend le micro dans cet andantino du deuxième mouvement de la sonate en la de Schubert. C'était la version D, et juste avant la A. Bertrand Boissard, vous aviez adoré la D tout à l'heure dans le premier mouvement, beaucoup moins la A, à qui vous avez laissé une chance quand même, pour faire plaisir à vos camarades ici présentes. Qu'est-ce que ça donne ici?
1: C'est tellement différent, c'est incroyable. Alors bon, ce qui me frappe dans la version A, c'est la somptuosité pianistique. Alors évidemment, à double tranchant, car c'est un luxe de couleurs, un luxe de nuances, quelque chose de très ouaté. Un legato aussi qui me gêne un peu dès le début. C'est quand même dans une espèce de quelque chose d'atmosphérique. Dès le début, on ne quittera pas cette atmosphère véritablement presque sensuelle, vous voyez, quelque chose de très coloré, mais à mon avis, un petit peu trop univoque, c'est-à-dire que c'est vraiment du très, très, très grand piano, mais qui ne me touche pas particulièrement, y compris dans le passage central, qui est un déferlement magistral, mais moi je reste sur ma faim. Alors, par contre, la version D, c'est tout à fait autre chose. D'abord, c'est beaucoup plus allant. Effectivement, le pianiste D joue andantino et non pas andante, comme la première version, qui fait quelque chose de très funèbre. Et je trouve que c'est beaucoup plus subtil, cette version D. Schubert n'avait pas un pied dans la tombe quand il a composé. Il n'était sans doute pas au courant de sa fin prochaine. Et voir ses œuvres comme, voilà, un testament, je pense que non, c'est une grave erreur. Et il y a de la vie encore de cet andantino, il y a un espoir. Et ça, je le ressens fortement dans cette version D, qui est beaucoup plus naturelle que la version A, avec une articulation, je trouve, plus raffinée, des accords cinglants, fortés, et un épisode central qui a énormément de relief. Oui. Aux confins de la folie, mais toujours extrêmement maîtrisé et toujours très lisible. Donc moi, j'adore cette version D.
0: Negar Airi.
2: Alors moi, je suis d'accord avec tout ce que dit Bertrand, sauf que j'en tire les conclusions inverses. Je trouve que la A, effectivement, a une espèce d'ambiance comme ça, ouatée, qui dégage une douleur tout à fait schubertienne. C'est-à-dire qu'il y a quelque chose de profondément triste, mais qui n'empêche jamais le pas d'avancer. Et c'est cette espèce de contradiction, quoi, de la douleur qui ne paralyse pas, des choses qui passent en dépit de la souffrance que je trouve très réussie, en fait, dans cette atmosphère que le pianiste exprime. Il y a un balancement dans cette version qui est vraiment très, très beau. Je sais pas comment il fait. C'est quelque chose que je ne retrouverai pas dans la version D, par exemple, qui avance implacable, avec une simplicité qui est assez remarquable, mais qui, du coup, pour la version D, retire de la douceur et de la tendresse. C'est une simplicité presque froide, je trouve, qui rend l'interprétation froide. Pour moi, c'est la grande différence entre les deux versions. La A est chaleureuse, douloureuse, avec le passage central explosif. Il y a quelque chose de surnaturel, on dirait presque une cadence de concerto où il y a un délire, en fait, c'est de la folie. Et c'est marrant parce que c'est pas tout à fait schubertien, ça, dans l'écriture. On n'a jamais vu un Schubert résister au sort qui l'attend. Et là, au contraire, on a l'impression que pour la première fois, Schubert va tout à coup, comme un Beethoven, se
0: révolter.
2: Se révolter. Mmh. Cette révolte-là, moi, elle m'est très étrangère de Schubert. Et là, il y a quelque chose de totalement explosif, fantastique quasiment.
0: Que rend mieux la A.
2: Que rend mieux, je trouve, la A que la D, oui, oui, absolument.
0: Aurélie Moreau, où vous situez-vous plutôt côté Bertrand Boissard ou Negar Airi?
3: Je plutôt côté Negar. Moi, j'admire vraiment le jeu du pianiste de la A, qui a un savoir-faire incroyable. Je trouve que c'est comme je le disais déjà pour le premier mouvement, je pense que c'est un jeu de piano vraiment complet, avec une expressivité débordante. Et puis, en plus de ça, là, on a découvert un grand sens du drame quand on arrive dans ce passage complètement fou dont on parlait à l'instant avec Negar. Et puis, bon, pour moi, c'est un pianiste qui articule admirablement. C'est du grand art.
0: Oui, mais est-ce que le sens du drame, il est là au moment que vous dites, mais est-ce qu'il n'est pas là, un peu comme dit Bertrand, dès le départ dans cette dans le début très simple de cette ballade, de cet Andantino, est-ce qu'il n'y a pas cette espèce de surcharge dramatique posée d'emblée qui, en effet, ne laisse aucun espoir
3: Oui,
0: dès le début.
3: Peut-être, oui. Y a,
0: là où
3: c'est
0: la
3: vrai
0: D
3: qu'il n'y a pas d'espoir.
0: Plus, ouais.
3: La D, moi, je l'ai trouvée peut-être un peu plus statique ouais. dès le début, ce qui m'a pas forcément déplu, pas forcément emballé non plus. Je trouve qu'elle est plus statique que la version A. On a davantage affaire à une berceuse, c'est vrai qu'on sait pas trop ce qui va se passer. Il y a quelque chose de plus mystérieux davantage. Et moi, j'ai pensé à cette phrase de Mahler en entendant la version D qui disait « Quand je quitte un sommet, c'est pour en atteindre un autre plus haut ». Je trouve qu'il y a toujours cet effet un peu de toujours plus haut dans la version D, alors que dans la version A, c'est plus intégré dans une grande cohérence du discours. Voilà.
0: Bien.
3: Un peu mon sentiment sur ces deux versions.
0: Bien. Même exercice, même petit jeu, avec la E et la F. La E, tout de suite.

0: Et voilà la version F de Lodentino, précédée de la version E. Negarairi. Que se passe-t-il ici?
1: C'est des versions, c'est des versions magnifiques. La version E, on retrouve les qualités de la, du premier mouvement par ce même interprète. Donc un toucher absolument magnifique, avec des nuances des plus fortes ou plus pianissimo qui sont incroyables, une palette de sons magnifique. Mais il y a quelque chose qui ne m'a pas emballée. C'est-à-dire que tout est là, tout est magnifique, mais pourtant, ça n'accroche pas autant, en tout cas, que la version A et la version F à laquelle j'arrive. C'est très étonnant, c'est un peu irrationnel. J'ai le sentiment que, si je dois vraiment essayer d'analyser ce que je ressens, j'ai le sentiment qu'il y a quelque chose d'artificiel dans la manière dans le tempo et la manière d'intensifier les deuxièmes temps. Donc c'est comme une valse, et il y a 1, 2, 3, 1, 2, 3, et le deuxième temps est toujours un peu trop soutenu en fait. Donc il y a un balancement chez lui que je ne trouve pas naturel, en tout cas qui n'a pas à mon sens le naturel de la version A. Et il y a quelque chose aussi que je trouve qui est presque de l'ordre de l'andante plutôt que de l'andantino, et je ne pense pas que ce soit lié au tempo, parce que le tempo est assez allant, donc à mon avis c'est un sentiment de lenteur qui vient de la manière de jouer, et pas forcément du tempo véritable. Donc il y a quelque chose qui me gêne, que je ne trouve pas naturel. La F, c'est une version remarquable, je la trouve incroyable. Il y a justement ici cette simplicité, elle est moins chargée que la version A, et pour autant, elle est tout aussi magnifique. C'est une simplicité qui ne retire rien aux soins, qui ne retire rien à la tendresse, qui ne rend pas cette version neutre et inexpressive, au contraire, elle est juste simple. Ici, on a aussi ce deuxième temps qui est souligné, mais il est souligné avec beaucoup plus de naturel. Et puis, cette fantaisie à la fin, qui n'a rien à voir avec la fantaisie de la version A, elle est beaucoup moins romantique, elle est beaucoup plus déclamée, mais elle est remarquable aussi, en fait. C'est une version magnifique.
0: Oui. On parlait tout à l'heure des différents caractères qu'on peut mettre dans cet andantino. Alfred Einstein, dans son portrait d'un musicien, tisse un lien... mélodique entre la mélodie de l'andantino et un lied de Schubert sur un texte, un poème de Schubert qui s'appelle Pilgerweise, qui veut dire le pèlerinage ou le pèlerin, dont je vous lis les premiers vers qui peut-être donnent un sens, je ne sais pas, à cet andantino. Je suis un pèlerin sur la terre et vais en silence de maison en maison. Tendez-moi d'un geste aimable les dons de l'amour, d'un regard ouvert plein de sympathie, d'une poignée de main chaleureuse. Vous pouvez réconforter ce pauvre cœur et l'affranchir d'un long fardeau, etc. Thème schubertien s'il en est. Je ne sais pas si ça donne, en tout cas, une façon d'imaginer le climat qu'on doit... faire ressentir, faire passer dans ce deuxième mouvement. Aurélie Mouraud, est-ce que ce tandem EF va plus loin que A et D?
2: Dans un autre genre...
0: Vous êtes plus sensible?
2: Je suis très sensible à ces deux versions, en fait. Moi, j'ai été follement emballée par la E et follement emballée par la F, en fait. La E que j'ai trouvée déchirante, vraiment, dès les premières notes, avec ce caractère inéluctable, mais je trouve, dès le début, il y a une tristesse, une désolation. Ça m'a vraiment bouleversée. Et puis, tout est très, très, très soigné, y compris les appoggiatures. Voilà, je reste complètement emballée par cette version E et la F dans un... et peut-être même un peu dans la même veine, mais avec encore plus de constance, je trouve. Il y a encore plus de détails qui sont soulignés, une mise en valeur d'un contrechamp à la main gauche, quelque chose de... Oui, il y a cette barcarolle qui est vraiment très très stable, ce mouvement de barcarolle, et je trouve qu'avant qu'on arrive à cette explosion, là, cet orage, c'était tellement bien construit. Enfin, j'ai trouvé ça magnifique. Bon.
0: Attention, voici l'avis de Bertrand Boissard sur ces versions E et F.
3: J'avais beaucoup aimé la version E dans le premier mouvement. J'aime aussi dans le deuxième mouvement. Moi, ce que j'apprécie, c'est la simplicité qui est vraiment à l'encontre absolue de la sophistication de la version A. La version A, c'est vraiment une version d'une beauté pianistique incroyable, mais j'entends trop le piano. Là, je n'entends plus le piano, j'entends la musique. Et comme vous l'avez bien souligné...
0: Le texte, vous entendez le texte.
3: C'est un lied. C'est un lead, là. C'est un chant très pur qui s'épanouit naturellement et avec simplicité. Donc, c'est absolument fantastique, même si je suis un peu gêné par la note supérieure de la main gauche, un peu trop sonore parfois.
0: Dans la E.
3: Oui, dans cette E. C'est quelque chose d'un petit peu insistant. Et le passage central, qui est comme une énorme improvisation, est, à mon avis, un petit peu sage. Un petit peu sage, mais c'est peut-être dû aussi à l'enregistrement qui est moins aussi flamboyant que la version A, qui a toutes les qualités techniques imaginables. Mais là, on n'est plus dans la technique extraordinaire, on est dans la musique, donc ça me plaît beaucoup. Alors moi, j'ai un problème avec la version F, définitivement, je crois. Enfin, on verra, parce qu'il y a encore un mouvement. Je n'avais pas trop aimé le premier mouvement, et là, je suis aussi gêné. Et je trouve qu'il y a... Moi, j'aime le tempo implacable. J'aimerais un tempo implacable. Je ne sens pas ce côté implacable dans cette version. Je sens des petites manières dans les phrasés, une espèce de un tempo un peu vacillant comme ça qui me gêne. Je trouve que ça bouge un peu trop et que ce n'est pas assez tenu. Voilà. Ouais. Le passage central, je trouve très inventif. Avec une main gauche qui prend souvent le dessus, donc ça crée des espèces de nappes sonores étonnantes. Mais je sens trop la préméditation et tout ceci, à mon avis, manque véritablement de naturel et de simplicité que je cherche absolument désespérément et que j'ai eu dans la version D.
0: Bien. On en supprime une. Négar.
1: La D.
0: Ah, la D. Oui. Voilà. Aurélie,
2: c'est difficile. Hein.
0: Nous allons peut-être mettre une musique d'ameublement en attendant que nos invités fassent leur choix.
1: Marche funèbre.
0: Une marche funèbre.
2: Oui, voilà. Ouais. Oui, je dirais peut-être aussi la D, mais bon, sans grande conviction parce que tout mérite, toutes les versions méritent d'être écoutées.
0: Bertrand Boissard. Bah, de toute façon, c'est plié. Hein.
3: La messe est dite, puisque vous avez décidé d'éliminer ma version préférée.
2: Ah bon, bah alors éliminons-la, je change.
3: Non.
1: Ah là, elle est magnifique.
0: Non, Aurélie, il faut savoir.
1: Même Bertrand aime la A.
2: Ah bon. Je ne sais pas, il aime quoi, Bertrand? Il n'aime pas la F.
1: C'est la F qu'il aimerait éliminer.
3: Moi, s'il fallait que j'élimine une version, ce serait quand même finalement la F.
0: La F. Donc, Négar, vous maintenez la D.
1: Oui, je maintiens.
0: Aurélie, vous maintenez...
2: Je maintiens.
0: Vous maintenez la D. Bon.
1: Désolé Bertrand.
0: C'est la version de Philippe Cassard, enregistrée en 2014 pour la Dolce Volta. Très belle version. Vous parliez tout à l'heure, j'avais souri parce que vous parliez de fantaisie et sur ce disque,
2: il y a également
0: la fantaisie avec Cédric Pessia qui avait remporté à la Tribune il y a quelques années, enregistrement de 2014, disque consacré, enfin qui s'appelle 1828, très beau disque, bardé de récompenses lui aussi à sa sortie. Vous aviez cette version, Bertrand Boissard?
3: Pardon?
0: Vous l'aviez cette version ou pas?
3: C'est-à-dire, non, pas
0: non,
3: du tout.
0: Ben voilà, vous allez repartir avec, version D pour laquelle vous avez voté.
3: Oui, avec grand plaisir.
0: On va se terminer l'émission, bien sûr, tout de suite avec un extrait du dernier mouvement.
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0: Trois versions en lice pour terminer cette tribune des critiques de disques aujourd'hui consacrée à cette 20e sonate de Schubert en La majeure. On a entendu deux mouvements, le premier et le deuxième. Malheureusement, le temps fait qu'on a trois extraits et pas quatre, c'est comme ça. Donc on laisse de côté le scherzo pour entendre un petit bout, le début du quatrième mouvement, ce rondo avec ce thème qui revient, ce refrain qui revient en permanence. C'est le mouvement le plus développé. Des quatre, si on fait les reprises. Enfin, là, pour le coup, dans le rondo, c'est cette forme très particulière du couplet, du refrain. On va écouter environ trois bonnes minutes de ce dernier extrait dans les versions A, E et F pour les départager. Tout de suite, la A.

0: Voilà le rondo, dernier mouvement de cette sonate numéro 20 de Schubert, en la majeur, dans les versions A, E et F. Aurélie Moreau, verdict, si je puis dire.
1: Verdict.
0: Enfin, pas verdict, mais déjà ce que vous avez pensé de chacune de ces trois versions dans le mouvement.
1: Bien sûr. Oui, alors pour la version A, bon, j'ai aimé évidemment toujours ce jeu très opulent, très précis, cette projection sonore, ce culte presque du beau son. Et bon, ça c'est assez grisant et le tout reste très musical. En revanche, j'ai trouvé que dans la E, il y avait plus de fragilité et ça m'a plu, avec une plus grande attention aux détails, aux finitions. C'est différent et c'est quelque chose qui m'a interpellée, qui m'a même touchée. Et ensuite, j'ai été véritablement comblée par la version F, avec son côté chanson populaire, Ländler. Et puis, on va plus loin dans la violence et il y a plus de contraste pour moi.
0: Ouais. On a dit aussi que le thème du refrain, du rondo, était repris peut-être de ce fameux Lied im Frühling.
1: En tout cas, il est repris d'une ancienne sonate
0: d'une ancienne Schubert. Oui, qui elle-même était inspirée de ce Lied, je crois, sauf erreur. Bertrand Boissard, AEF.
2: Là, dans la continuité de ce qu'on a entendu précédemment, une somptuosité pianistique renversante, un luxe de phrasé, de nuances, une beauté souveraine, un équilibre sonore, et cette douceur, ce côté affable qu'on ressent dès le début. Mais pour moi, ça reste univoque, ça reste du sublime piano univoque qui n'a pas la richesse et la diversité de la version E. Je suis tout à fait d'accord avec Aurélie, on entend beaucoup plus de choses, c'est beaucoup plus lumineux. Alors que le piano A est vraiment ancré dans les basses du piano, là, d'un seul coup, c'est comme si un voile disparaissait et on entend beaucoup de choses. Il y a beaucoup de... Ça respire davantage et ça s'épanouit. La musique s'épanouit et s'enrichit tout à fait naturellement grâce à une articulation très fine. Donc, j'aime énormément cette version. L'AF...
0: Toujours pareil.
2: Je continue, oui, à ne pas du tout accrocher cette version. Je trouve que le tempo n'est pas tenu. Il y a des rallentando, évidemment discrets, mais qui pour moi ne sont pas concevables dans ce mouvement et dans aucun mouvement. Et également, certains accords quand même, à nouveau, assez lourds. Je n'accroche pas du tout. Pour moi, la E, c'est vraiment la plus riche de toutes.
0: Négar Airi.
3: Bon, ces trois versions qui sont magnifiques, très différentes les unes des autres. La A, moi, elle me comble. Je la trouve bouleversante. C'est-à-dire que là, la seule chose que... Puisque tout est parfait dans ces trois versions, la seule chose que j'attends de l'une d'entre elles, c'est qu'elle m'emmène quelque part, en fait. C'est de retrouver une ambiance qui me plaît schubertienne. Et là, je trouve que la A remplisse Paris. Il y a quelque chose de tellement... bouleversant après le mouvement lent en plus qu'on a entendu. Il y a comme un. C'est comme si Schubert était montré à quel point il était bon joueur avec le sort. C'est-à-dire qu'il accepte d'être perdant, il accepte ce qui va bientôt lui arriver, bientôt ou pas d'ailleurs, mais en tout cas ce qui va lui arriver. Et pourtant, il y a un élan vital qui résiste quand même, qu'on entend ici et qui est vraiment bouleversant et schubertien. Ça, je trouve que ce pianiste, par le soin qu'il donne aux notes, par la tendresse qu'on entend, il y a un côté en effet affable qui est... être comme ça en dépit du sort, je trouve que c'est magnifique. Quoi,
0: ce que vous ressentez moins dans la
3: alors,
0: E.
3: Alors, du coup, forcément, la E, je la trouve beaucoup plus neutre, beaucoup plus vide de cette tendresse-là, en fait. Mais c'est comparativement à la A, évidemment. Peut-être que si j'entendais la E sans la A, je la trouverais bouleversante, mais je la trouve moins. Donc je trouve qu'elle est moins expressive, je trouve qu'il y a moins l'ambiance schubertienne, je trouve qu'il y a un moins beau toucher. C'est une simplicité qui retire toute cette tendresse. Et la F, elle m'a un peu déçue par rapport au précédent mouvement. Bon, il y a une architecture sonore, des plans sonores absolument magnifiques, mais je trouve qu'il y avait des fluctuations de tempi qui m'ont un peu gênée, le son était parfois un peu dur... Donc voilà, en tout cas, rien n'égale pour moi cette version A.
0: Oui, donc votre choix dans l'ordre, c'est quoi ?
3: Ça va être A, F pour les précédents mouvements et E.
0: Et E. Bertrand Boissard.
2: De loin, la E. Ensuite, la A et vraiment loin
0: derrière. La D entre les deux, pour vous.
2: Donc E,
0: si on vous revient à la D.
3: F.
0: Oui, alors. Non mais je vous dis, oui, pour Bertrand. La F en 3, oui. Aurélie Moreau.
1: Moi, je mettrais un podium pour EF et puis A ensuite.
0: Oui. Alors, oui, disons que la E, une petite oui, E, hein, avec une voix d'avance, et encore, bon, ça se vaut. La version A, vous avez une idée ou pas?
3: C'est un homme.
2: Bah, moi, j'avais...
0: C'est un homme.
1: C'est un homme, la version A.
3: Est-ce qu'il est américain, né, aurait d'origine thessalonique?
2: Non. J'avais dit Volodos dès le premier moment.
0: Non, ça n'est pas Volodos.
3: Moi, j'aurais dit Pereira, mais c'est pas ça.
0: Non, non, c'est Paul Lewis.
3: Ah. Ah.
0: Paul Lewis en 2002.
1: Bien joué.
3: Magnifique.
0: Dans le cadre de son intégrale, Schubert.
3: Magnifique.
0: Ouais. La version F, une idée?
1: Un certain Alfred Brendel?
0: Non. C'est Elisabeth Lanskaya.
1: J'hésitais entre les deux, c'est marrant.
0: Non. C'est pour le, donc aussi c'est une, je crois que c'est sa deuxième intégrale Schubert.
1: Elisabeth Lanskaya, oui, je crois que c'est,
0: ça c'est enregistrement le 2015.
1: C'est ça, oui. Qui est dans le coffret avec un livre.
0: Oui, qui a été réédité également sous étiquette Warner, sauf erreur.
1: Mm-hmm, c'est possible.
0: Oui. Oui. La version E, là c'est Brendel.
1: Brendel.
0: Mmh. Alfred Brendel en 1987, je crois sa deuxième version.
3: Ouais, c'est Brendel.
0: La version E, c'est Alfred Brendel, dont nous avons le temps d'écouter un extrait.

0: Nous écoutions un extrait de la version E, celle choisie ici par nos critiques cet après-midi, très proche de la version E. La version E, c'est celle d'Alfred Brendel, enregistrement pour le label Philips en 1987. Voilà, j'attends vos réactions sur le site de France Musique, vos votes et vos témoignages pour tenter de gagner ce disque. Stéphane Degout, Pygmalion, Raphaël Pichon, consacré à Schubert, Schumann, Weber. Je rappelle, Négar Aéri, que vous avez sorti un livre qui s'appelle La jeune fille et la mort, mais qui n'est pas schubertien. Même si le titre le laisse entendre, c'est paru aux éditions du Seuil. Merci à vous trois cet après-midi, Aurélie Moreau, qu'on retrouve dès demain sur France Musique à
1: 16h30.
0: 16h30 dans Star du Classique, et Bertrand Bossard, qu'on peut lire bien évidemment chaque mois dans Diapason. Merci à vous trois, merci à toute l'équipe technique cet après-midi. Jean Brémond pour la préparation de l'émission, dont c'est la dernière, je le souligne. Merci à Jean Brémond. Dorian Vincenot au web, Delphine Baudet à la technique et Xavier Joly à la réalisation. Merci de votre fidélité et à la semaine prochaine. Bon dimanche sur France Musique, merci.
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0: Et maintenant, place à la série 8 femmes dans l'ombre des grands jazzmen, signée Marjolaine Portier-Kaltenbach.

0: Bonsoir à tous, bienvenue sur France Musique pour ce deuxième épisode de 8 femmes. Sans elles, Frank Sinatra et Billie Holiday auraient peut-être chanté complètement différemment et de nombreux standards de jazz ne seraient sans doute jamais parvenus jusqu'à nos oreilles. Aujourd'hui, ma belle-mère sœur.
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0: Ma belle-mère sœur naît en 1900 en Angleterre d'une mère blanche et d'un père afro-américain. Lui est malheureusement décédé avant sa naissance et quant à sa mère, chanteuse de cabaret, elle passe le plus clair de son temps en tournée et n'est pas en mesure de s'occuper de sa fille. Alors, à 7 ans, ma belle est placée en pension dans un couvent catholique. La vie y est d'autant moins folichonne qu'elle va très vite s'y sentir à part. Seule non-blanche de sa classe, ses petits camarades se moquent de ses cheveux crépus et lui expliquent qu'elle ressemble à une serpillière. Il se trouve qu'en plus ma belle est la seule gauchère, caractéristique que les bonnes sœurs vont tenter de lui faire corriger, et pour finir, elle est maladivement timide. Chaque exposé ou récitation de poème tourne pour elle au calvaire, ses genoux se mettant à trembler et son visage à rougir comme une tomate. Ces années d'humiliation auraient tout à fait pu la dégoûter de la foi ou du fait de s'exprimer en public, mais étonnamment, quand elle quitte le couvent à l'âge de 14 ans, ma belle est plus croyante que jamais et elle va faire le choix de se produire sur scène en intégrant la troupe de sa tante Rhoda, troupe qui sillonne l'Angleterre avec un spectacle de vaudeville itinérant.
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C'est au sein de cette troupe familiale dans laquelle elle joue avec sa tante et ses cousins que Mabel va absolument tout apprendre. Elle va apprendre à danser ce qu'on appelle à l'époque le tap dance et qu'on appellerait aujourd'hui les claquettes. Et puis elle va apprendre à chanter, à articuler et à projeter sa voix. Une formation artistique en accéléré qui va hélas prendre fin au bout de 2 ans avec la mort prématurée de ses 2 cousins sur le front. Mabel s'est heureusement déjà faire pairer et sitôt la troupe familiale dissoute, la voici de retour sur les planches. Elle vient d'obtenir un rôle dans Colored Society, vaudeville intégralement écrit et joué par des Afro-Américains, et l'un des premiers à introduire un discours critique sur l'impérialisme. Dans la première scène, on était tous déguisés en Zoulou, on courait dans tous les sens en criant « Wouhou !» Et au bout d'un moment, on finissait par se regrouper pour interpréter le sextuor de Lucia de la Mer Mort, où je chantais la partie soprano. J'adorais ce passage. Et à l'époque, je ne me rendais pas du tout compte de l'incongruité de la scène, mais avec le recul, j'ai bien conscience que ça devait être cocasse.

À partir du début des années 20, ma belle-mère sœur va se produire aux quatre coins de l'Europe avec tout type de formation. Au Wigmore Hall à Londres avec le Southern Syncopated Orchestra, orchestre américain qui compte parmi ses rangs le célèbre Sidney Bechet, en Belgique, puis au Luxembourg avec une troupe de comédiens, à Copenhague et à Hambourg avec le Southern Trio, trio vocal dans lequel elle chante des spirituals a cappella, et à la toute fin des années 20, elle pose ses valises à Paris. Il se trouve que par chance, une autre chanteuse, elle aussi afro-américaine, vient également de s'installer dans les parages. Elle s'appelle Ada Smith, mais ayant hérité par son père irlandais d'une chevelure rousse flamboyante, tout le monde l'appelle Bricktop, en référence à la couleur des tuiles de toiture. Au 66 rue de Pigalle, Ada Smith vient juste d'ouvrir son propre club chez Bricktop, un club qu'elle gère d'une main de maître et où il lui arrive parfois de chanter.

L'entente entre Bricktop et Mabel Mercer est immédiate et les deux femmes conviennent bientôt d'un deal. Mabel aidera dorénavant la propriétaire du 66 rue de Pigalle dans la gestion du club, moyennant quoi elle pourra s'y produire autant qu'elle le souhaite. L'offre ne se refuse évidemment pas, mais le club est tous les soirs bondé et le public bien souvent distrait. Alors Mabel essaye par différentes manières d'attirer l'attention. Elle va tenter de circuler entre les tables, de s'adresser plus spécifiquement à un ou plusieurs clients, jusqu'à trouver la formule miracle, un fauteuil. Et oui, ça peut paraître bête et pourtant ça marche. Dès l'instant où elle s'assied dans le fauteuil qui trône au beau milieu de la scène, le public retient son souffle et la musique peut commencer.

Grâce à ce fauteuil, qui va devenir sa marque de fabrique au point que ses amis lui en planteront un en pâte d'amande sur son gâteau d'anniversaire des 75 ans, Ma belle-mère-sœur a enfin réussi à capter l'attention du public, mais en l'absence de micro, dont l'utilisation ne se répand que quelques années plus tard, pas évident de se faire entendre par l'ensemble de l'assemblée. Elle pourrait bien sûr tenter de chanter tout simplement plus fort, mais elle le sait bien. La puissance vocale ne fait pas partie de ses atouts majeurs, contrairement à Lena Horne ou Ella Fitzgerald, qu'elle cite comme ses chanteuses préférées, précisément parce qu'elle aurait aimé avoir le même coffre. Ce qui fait partie de ses atouts majeurs, en revanche, c'est sa manière d'incarner les chansons. Grâce à sa diction perlée, à sa manière d'articuler soigneusement chaque mot, d'en accentuer certains et d'en ponctuer d'autres par des silences pour les mettre en exergue, Ma belle donne du relief aux paroles. Actrice tout autant que chanteuse, elle est l'incarnation même de l'interprétation. Quand les gens disent « elle sait à peine chanter », je leur réponds « je sais, mais moi je raconte des histoires ».

Une foule d'admirateurs se presse bientôt au Bricktop pour écouter Ma belle Mère-sœur. Ernest Hemingway, Francis Scott Fitzgerald, Gertrude Stein, le prince de Galles. Des acteurs de cinéma et de théâtre, des vedettes de la littérature, des membres de la famille royale, mais aussi bien évidemment de nombreux musiciens parmi lesquels Duke Ellington, Josephine Baker ou encore Louis Armstrong. Le Bricktop fermait vers 5 ou 6 heures du matin. Mais à cette heure-ci, le Breakfast Club était encore ouvert. Alors tout le monde s'y retrouvait. Je me souviens qu'un matin, il y avait Louis Armstrong et sa trompette, Django Reinhardt et sa guitare. Ils jouaient l'un pour l'autre. Je suis rentrée chez moi me coucher, et quand je suis ressortie vers midi pour aller boire du lait ou autre chose, ils étaient toujours là en train de jouer. Django Reinhardt est d'ailleurs l'un de ses plus fervents admirateurs. Séduit par son talent, avec son ami Stéphane Grappelli, il compose en son hommage le morceau « Ma belle ».

0: Django Reinhardt n'est pas le seul artiste à tomber sous le charme de Mabel Mercer. Un célèbre compositeur américain de passage à Paris a lui aussi eu la chance de l'entendre et il est totalement conquis. Ce compositeur, c'est Cole Porter. Grand habitué du Bricktop, il a assisté à de nombreux concerts de Mabel et considère qu'elle est sans conteste la meilleure interprète de la capitale. Compte tenu du fait qu'elle peut à peu près tout chanter et que dans sa bouche les mots prennent immanquablement vie, si elle ne parvient pas à interpréter une chanson pour une raison ou pour une autre, ça ne peut que vouloir dire que la chanson ne tient pas la route. Cole Porter en a la certitude et c'est la raison pour laquelle, quand il s'interroge sur la qualité d'un morceau, il le soumet immédiatement à Mabel pour qu'elle le crash-teste. Voilà comment, à la fin des années 30, Mabel Mercer devient la toute première interprète d'un grand nombre de morceaux de Cole Porter, parmi lesquels « Just One of Those Things ».«
1: 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Elle est cynique. Et j'aime faire rire avec le passage sur un voyage sur la Lune où rien ne se passe. Nous avons tous été dans cette situation.

Cole Porter aime la manière dont ma belle chante ses chansons et elle raffole de ses textes et de ses mélodies. En 1955, elle enregistrera d'ailleurs un album exclusivement consacré à sa musique, « Ma belle-mère-sœur sings Cole Porter », album dont la photo de la pochette a été prise par Jem Hazel, le photographe qui a également tiré le portrait de Miles Davis pour la pochette de « Kind of Blue ». Cet album, ma belle le gravera aux États-Unis, où elle est contrainte de s'exiler en 1938 face à la menace nazie. Au revoir Paris !

0: France Musique, 8 femmes à l'ombre des grands jazzmen, Marjolaine Portier-Kaltenbach. Ma belle-mère-sœur vient de s'installer à New York où les sollicitations pleuvent. Les clubs les plus branchés de la ville lui ouvrent grand leurs portes et après 6 mois de résidence au Ruban Bleu, elle devient la nouvelle coqueluche de chez Tony sur la 52e rue où elle se produit chaque soir de 23h à 4h du matin. Là encore, comme à Paris, elle chante certains chefs-d'œuvre de la comédie musicale signés Gershwin, Leonard Bernstein ou Cole Porter. Et là encore, comme à Paris, elle chante aussi pour la toute première fois des morceaux que personne n'a jamais entendus et que les compositeurs la prient de bien vouloir inaugurer. Elle fait ainsi découvrir au public une foule de nouvelles chansons et va faire de certaines d'entre elles des standards absolus. Un jour, Richard Rodgers lui fait parvenir en avant-première la partition de sa nouvelle comédie musicale « By Jupiter ». Ma belle-mère-sœur la survole et repère tout de suite une ballade qui lui parle « Wait till you see her ». Peu de temps après, lors de la première de « By Jupiter » à Broadway, Richard Rodgers, en entendant le morceau, trouve qu'il ne colle pas avec le reste et décide finalement de le supprimer définitivement du show. L'histoire de cette chanson aurait pu s'arrêter là, mais chez Tony, ma belle-mère-sœur a continué à la chanter.
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Il existe un enregistrement de ma belle-mère sœur avec orchestre et quelques-uns dans lesquels elle chante avec des petites formations, trios ou quartettes. Mais la plupart du temps, ma belle est tout simplement accompagnée d'un pianiste. Or, par chance, le jour même de son arrivée à New York, elle rencontre le jeune Bart Howard, fraîchement débarqué aux États-Unis. Compositeur dans l'âme, en plus de devenir son pianiste attitré, il va aussi lui écrire des chansons. C'est elle qui interprétera pour la toute première fois « If You Leave Paris », première chanson de Bart Howard jamais donnée en public, on l'entendait un peu plus tôt. Et c'est également elle qui, en première mondiale, chantera ce morceau qui s'appelait à l'époque « In Other Words » et qui s'appelle maintenant « Fly Me to the Moon ». Ma belle ne l'a malheureusement pas gravé, contrairement à un de ses admirateurs. 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
1: Cet admirateur, vous l'aurez sûrement reconnu, c'est Frank Sinatra. Depuis que ma belle a élu domicile à New York, il ne rate aucun de ses concerts pour la simple et bonne raison que pour lui, she's the best teacher in the world. Sinatra ne veut pas perdre une miette de ses cours magistraux, alors chaque fois que ma belle chante, il prend des notes sur la nappe en papier de sa table chez Tony. La clarté de sa diction et son phrasé le fascinent. Comment faire pour raconter les histoires aussi bien qu'elle? D'abord, lui dit ma belle, il faut insister sur les mots et utiliser les pauses en fonction de vos émotions. Et surtout, il faut chanter la chanson comme s'il s'agissait d'un moment de votre vie, et tout le monde se sentira concerné. Il faut raconter une histoire. Et quand on fait ça, on touche toutes les personnes qui comprennent ce dont on parle. Je pense qu'on a tous vécu des expériences similaires dans nos vies. Après tout, les êtres humains éprouvent les mêmes émotions, des joies et des larmes. Ensuite, il est important de bien articuler. Chaque lettre mérite d'être prononcée. Tenez, par exemple, si vous chantez « Night and Day », il faut que j'entende les deux D, celui du « end » et celui du « day ». Essayez voir ?

0: Ma belle-mère-sœur n'a jamais enseigné, à proprement parler, contrairement à ce professeur d'université californienne qui faisait écouter ses disques à ses élèves pour leur apprendre le bon anglais. Pourtant, nombreux sont les artistes qui la considèrent comme leur modèle. En plus de Frank Sinatra qui acclamait haut et fort « Tout ce que je sais faire, c'est ma belle-mère-sœur qui me l'a appris », Nat King Cole, Tony Bennett et Lena Horne la citent aussi comme une de leurs principales inspirations. On raconte même que Billie Holiday aurait failli se faire virer de son travail parce qu'elle passait sa vie dans le club d'en face à écouter « Ma belle-mère-sœur ». Et cette influence colossale qu'elle a exercée malgré elle s'étend bien au-delà des frontières du jazz puisque Ma belle a également été citée comme modèle par la chanteuse d'opéra Jessie Norman, par la pianiste Marie-Lou Williams ou par la star de Broadway Barbara Cook.
1: Elle avait cette capacité à saisir l'ironie dans un morceau. Mon Dieu, elle était incroyable. Et puis, elle chantait toutes les consonances. En principe, on n'est pas censé faire ça parce que ça freine le son.
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1: En 1941, Mabel est invitée à venir jouer aux Bahamas, proposition qu'elle accepte de bon cœur. Mais de retour aux États-Unis, on lui refuse l'entrée sur le territoire. Et oui, elle a beau y vivre depuis plusieurs années, cela ne fait pas d'elle une citoyenne américaine pour autant. Il faut vite résoudre ce problème, et pour obtenir un visa, elle décide tout simplement de se marier. La paperasse sera vite remplie puisque le gouverneur des Bahamas est à l'époque le duc de Windsor, un ami proche de Mabel. Il ne manque donc plus qu'à trouver un mari, et ce mari ce sera Kesley Farr, un musicien afro-américain. Kesley étant ouvertement homosexuel, ce mariage ne signe pas le début d'une longue histoire d'amour, mais depuis son passage au couvent, Mabel est restée extrêmement pieuse et il est hors de question pour elle de divorcer. Elle restera donc sa femme jusqu'à sa mort, alors même que les deux époux ne se reverront pratiquement jamais après le mariage. Ce qui est fort dommage d'ailleurs, puisque Kesley était chanteur, lui aussi, membre de l'excellent groupe les Delta Rhythm Boy. Ils auraient pu s'échanger des astuces, elle sur la manière de phraser et lui sur le swing.

En 1972, ma belle-mère-sœur confiait à un journaliste du New Yorker qu'elle connaissait à peu près un millier de chansons, dont 3 à 400 qu'elle était capable de chanter de mémoire. Combien en a-t-elle inauguré, découverte ou sauvé de l'oubli ? Difficile à dire, mais sûrement un nombre vertigineux, et dans chacune d'entre elles, elle a su voir, avant tout le monde, une promesse de longévité. Ce que touchait ma belle se transformait immédiatement en standard. En chantant le morceau Little Girl Blue, Nina Simone, Ella Fitzgerald, Chet Baker et Janis Joplin savaient-ils qu'avant eux, pendant 10 ans, ce morceau n'était chanté que par ma belle-mère-sœur, et que son histoire avait commencé tout au fond d'un fauteuil ?

C'est ainsi que s'achève ce deuxième épisode de 8 femmes. Merci à Pierre Villers qui l'a réalisé, à Eric Boisset à la technique, Emmanuel Lacaze à la préparation. Et un merci tout spécial à Alice Faraday qui prêtait aujourd'hui sa voix à ma belle mère-sœur. Je vous donne rendez-vous pour le prochain épisode consacré à Gladys Hempton. 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Il est 19h sur France Musique. Le jazz continue avec Jérôme Badini.

Bonsoir, vous écoutez France Musique et c'est une excellente idée car vous allez retrouver Dizzy Gillespie et Johnny Griffin au festival de Château-Vallon le 29 août 1971.

Alors, je n'en ai cité que deux, mais hier, en fin d'émission, je vous annonçais qu'une troisième légende du jazz allait se joindre à eux. Je vous ai dit qu'on le surnommait The Sound, en hommage à sa sublime sonorité de saxophone ténor, une sonorité qui a transcendé les genres musicaux et touché un très large public, car le trompettiste Dizzy Gillespie et le saxophoniste Johnny Griffin vont être rejoints pour la seconde partie de ce concert par nul autre que Stan Getz. Une affiche de rêve, donc, présentée ce soir-là par André Francis. André qui a bien sûr confié aux techniciens de l'ORTF l'enregistrement de cette jam session de luxe. Une jam au cours de laquelle l'exposé des thèmes n'est pas forcément ce qu'il y aura de plus intéressant, mais une jam qui va nous réserver de vraies fulgurances, à l'image de ce premier solo de Stan Getz, entrant en scène, comme toujours, très aérien, sur Stella by Starlight. À leur côté, il y a du très beau monde. Vince Benedetti est au piano, Albi Kulaz à la contrebasse et Art Taylor à la batterie. C'était en août 1971 à Château-Vallon et c'est de nouveau ce soir dans les légendes du jazz sur France Musique.

Vous êtes bien dans les légendes du jazz sur France Musique et au Festival de Château-Vallon, édition 1971, avec le trompettiste Dizzy Gillespie, les saxophonistes Johnny Griffin et Stan Getz, le pianiste Vince Benedetti, le contrebassiste Albi Kulaz et le batteur Art Taylor. Après l'interprétation tonitruante de sa composition intitulée « Bebop », voici Dizzy en chanteur de blues avec le renfort inattendu de la chanteuse Virginia Vee.

Si jamais vous nous rejoignez dans les légendes du jazz sur France Musique, sachez que vous êtes au festival de Château-Vallon en août 1971 avec Dizzy Gillespie, Stan Getz, Johnny Griffin, Vince Benedetti, Albie Culaz et Art Taylor. Après Jitterbug Waltz de Fats Waller, retournons en territoire bebop ou pop da, comme dirait Babs Gonzalez.

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Vous êtes toujours dans les légendes du jazz sur France Musique et vous êtes toujours en l'excellente compagnie de Dizzy Gillespie à la trompette, Stan Getz et Johnny Griffin au saxophone ténor, Vince Benedetti au piano, Albie Culaz à la contrebasse et Art Taylor à la batterie. Le public du festival de Château-Vallon en redemande, comme vous pouvez l'entendre. Et nos légendes du jazz ne vont pas se faire prier trop longtemps, car voici maintenant, en rappel, Perdido.

Ainsi s'achève cette jam session 5 étoiles, et on pourrait même dire 6 étoiles, car nous avons pu entendre un sextet sur la scène du Festival de Château-Vallon en cette soirée du 29 août 1971. Il y avait le trompettiste Dizzy Gillespie, les saxophonistes Johnny Griffin et Stan Getz, le pianiste Vince Benedetti, le contrebassiste Albie Kulaz, ainsi que le batteur Arch Taylor. Les six complices d'un soir nous ont tout d'abord envoûtés sur les harmonies de Stella by Starlight, le standard composé par Victor Young, avant d'embrayer en mode bebop, avec le bien nommé Bebop, un thème de Dizzy Gillespie. Dizzy qui, 8 minutes plus tard, s'est mué en chanteur de blues, avec le renfort impromptu de son ami vocaliste Virginia V. Ce fut « Baby, I'm hard of hearing mama ». Et si l'interprétation de « Jitterbug Waltz », la superbe mélodie signée Fats Waller, était quelque peu approximative, les solistes s'en sont en revanche donné à cœur joie, ce qui fut également le cas sur « Oupa Peda », les célèbres onomatopées de Babs Gonzalez, si chères à Dizzy qui nous a gratifié d'une petite séance de scat, avant de nous offrir en rappel Perdido, le célèbre refrain ellingtonien signé Juan Tizol.

Un grand merci à nos partenaires de l'INA, à Christelle Rousseau et Marie Jarros, qui ont conservé ces archives sonores, et à Jonathan Fitoussi, qui les a restaurées pour cette émission. Marie Jarros nous offre également les belles images d'une interview très touchante de Johnny Griffin, que vous pourrez voir sur notre site radiofrance.fr à la rubrique Les légendes du jazz, ainsi que sur l'ensemble de nos réseaux sociaux.

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1: Bonsoir et bienvenue au Quorum de Montpellier pour une soirée exceptionnelle du Festival Radio France Occitanie Montpellier. Une soirée qu'on attendait tous avec ferveur et impatience puisque Tristan et Isolde de Richard Wagner est à l'affiche pour cette édition 2026, ce qui est déjà un événement en soi. Mais en plus, le casting réuni pour cette version de concert est absolument remarquable avec Stuart Skelton et Anya Campbell dans les rôles-titres, deux des plus grands Wagneriens de notre temps face à l'un des plus grands chefs-d'œuvre de tous les temps. Et pour l'occasion, on a fait appel aux hommes du chœur de Radio France ainsi qu'à l'orchestre philharmonique de Radio France sous la baguette de son directeur musical Jaap van Sweden. Aux côtés de Tristan et Isolde, la Brangene de Tanja Ariane Baumgartner, le Courvenal de Ian Patterson, le Roi Marc sera chanté par Kfangshul Yoon, Melotte par Alex Maref et deux artistes en résidence à l'Académie de l'Opéra National de Paris complèteront cette équipe. Clemens Frank chantera le rôle d'un timonier et enfin Bergsvein Toverud aura le privilège de chanter un berger et surtout d'incarner le jeune marin qui chante en tout premier a cappella « Mon regard traîne vers l'ouest, le navire vogue vers l'est ». C'est le tout début de ce livret car ce premier acte se déroule sur un bateau qui a quitté l'Irlande, le pays de la princesse Ise, en allemand Isolde. Ce bateau vogue en direction de la Cornouaille en Bretagne, là où le roi Marc l'attend pour l'épouser. Pour escorter Isolde, le roi a envoyé son neveu Tristan, assisté de l'écuyer Courvenal. Isolde ne le connaît que trop bien, ce Tristan. C'est lui qui avait tué au combat le premier fiancé d'Isolde, Morold. Elle le sait, elle en a eu la preuve, car en soignant Tristan de ses blessures, elle avait retiré de son corps un morceau de l'épée de Morold, son ancien fiancé. Elle aurait pu se venger, mais l'amour l'a saisie en voyant le regard de Tristan. Elle confie tout cela à sa suivante, Brangene, au début de la partition. Brangene à qui elle demande de donner à Tristan un philtre de mort pour en finir avec cette histoire. Brangene accepte, mais ce n'est pas un philtre de mort qu'elle donnera à Tristan, c'est un philtre d'amour que les deux héros partagent. Et la musique de Richard Wagner fait le reste. Aujourd'hui encore, je cherche en vain une œuvre qui ait la même dangereuse fascination, la même effrayante et suave infinitude que Tristan et Isolde. Le monde est pauvre pour celui qui n'a jamais été assez malade pour goûter cette volupté de l'enfer. Voilà ce qu'écrira Friedrich Nietzsche au sujet de cette œuvre qui est créée le 10 juin 1865 à l'Opéra de Munich. Wagner, pourtant, l'avait composée bien avant, entre 1857 et 59, en s'inspirant notamment du Roméo et Juliette de Berlioz, notamment pour le célèbre prélude. Bien des pages ont été écrites d'ailleurs sur ce prélude, sur l'accord de Tristan qu'on entend au tout début. Fa bécard, si bécard, ré dièse, sol dièse, quatre notes jouées simultanément. Un accord qui était déjà apparu brièvement chez Beethoven, Chopin ou Schumann, mais ici c'est la résolution irrésolue qui fait tout le charme empoisonné de cette musique et qui ouvre les portes de la modernité musicale. Wagner s'inspire également de ses amours avec une femme mariée, Mathilde Wesendonck, qui avait écrit des poèmes mis en musique par le compositeur, les Wesendonck Lieder, dont deux sont sous-titrés « Études pour Tristan et Isolde », car on y entend déjà des éléments sonores présents dans l'opéra. Alors sans plus tarder, écoutons le premier acte de Tristan und Isolde sur France Musique avec Anya Campbell et Stuart Skelton dans les rôles-titres, Tanja Ariane Baumgartner en Brangene, Ian Patterson en Courvenal, les hommes du chœur de Radio France, l'orchestre philharmonique de Radio France dirigé par Jaap van Sweden au Quorum de Montpellier pour le festival Radio France Occitanie Montpellier. Nous voici, je cite les didascalies de Wagner, nous voici en mer, sur le pont du navire de Tristan qui emmène Isolde, fille du roi d'Irlande, en Cornouailles.

Cornwall, heil, salut à la Cornouaille, s'exclament les marins venant d'Irlande et parvenus en Bretagne à la fin du premier acte de Tristan et Isolde de Richard Wagner. Vous venez l'entendre sur France Musique. Anya Campe chantait Isolde, Stuart Skelton était Tristan, Tanya Ariane Baumgartner en Brangene, Ian Patterson en Courvenal, les hommes du chœur de Radio France, l'orchestre philharmonique de Radio France dirigé par Jaap van Sweden, avec notamment Nathan Myrdel en premier violon solo et Marc Desmond en alto solo au Quorum de Montpellier pour le festival Radio France Occitanie Montpellier. Tristan et Isolde ont bu le Liebestrank, le filtre d'amour, et ils sont désormais fous l'un de l'autre. Et c'est maintenant l'heure d'un premier entracte.

0: À l'entracte, nous allons tout d'abord passer en compagnie d'une des chanteuses qu'on vient d'entendre dans le rôle de Bringanet, Tanya Ariane Baumgartner. Merci mille fois d'être venue ici nous rejoindre pour ce premier entracte et bravo, un grand bravo pour votre prestation et puis celle des autres chanteurs. C'est toujours un très grand moment pour tout le monde, pour nous, les spectateurs, les auditeurs, et puis pour vous, les chanteurs.
1: Absolument, merci beaucoup. C'est toujours une grande joie de chanter cette œuvre, et c'est toujours exceptionnel et très spécial, je trouve.
0: Quels sont pour vous les sentiments de Bringanet pour Tristan, et quels sont ses sentiments pour Isolde? Comment vous la voyez, cette femme?
1: Je crois que j'adore et j'aime Isolde comme mon enfant. C'est comme mon enfant, et je veux seulement le meilleur pour elle. Pour ça, je ne fais pas les choses qui ne sont pas trop bien, mais je pense qu'ils sont bien. Et
0: oui, bon. Ça peut paraître contradictoire parce qu'elle oui. dit finalement, écoute, tu vas épouser le roi Marc, voilà. C'est très bien pour toi, c'est une
1: oui,
0: formidable
1: Oui, c'est bien,
0: promotion.
1: Mais en même
0: Est-ce
1: temps...
0: qu'elle le croit vraiment? On ne sait pas très bien, c'est peut-être pour la rassurer.
1: Oui, oui.
0: Et puis, finalement, elle donne le filtre d'amour
1: ouais.
0: à Tristan.
1: Parce que sinon, Isolde voulait mourir.
0: Eh oui.
1: Ouais. Donc, elle aurait pris la... Oui, la chose pour mourir.
0: Toujours la compassion et la bienveillance. Vous avez chanté de très nombreux rôles wagnériens, bien sûr, Fricka, Kundry, Ortrud. Quelles sont les particularités, les difficultés du chant wagnérien par rapport aux autres?
1: Je crois que le chant wagnérien, c'est toujours entre le mezzo et le soprano. Alors, ils sont toujours les parts qui sont super bas, très, très agréables pour un mezzo, et les parts qui sont super hauts, qui sont très soprano. Et voilà, c'est un challenge. Après, c'est toujours ça, pour toutes les voix, je trouve.
0: Alors, l'autre défi, c'est que souvent, vous chantez avec un orchestre qui est en fosse,
1: oui.
0: qui est loin de vous.
1: Oui.
0: Là, l'orchestre est juste à côté.
1: Oui.
0: Qu'est-ce que ça change?
1: Oui, ça change, mais c'est aussi très, très sympa parce qu'on a les partenaires très, très proches. Et l'orchestre est formidable. Nous savons déjà ça et le chef est fantastique. Alors, c'est aussi une grande joie d'être si près.
0: Quel est votre rapport avec ces autres chanteurs? Vous avez déjà travaillé avec eux, Stuart Skelton, Anya Campe?
1: Oui, on se connaît. En cercle de wagnérienne, on se connaît, en wagnérien, on se connaît.
0: Là, vous avez un grand solo dans ce premier acte. Qu'est-ce qui nous attend dans le deuxième avec Bringanet? Qu'est-ce que vous annoncez?
1: Oui, ce sont les célèbres Wachrufe quand elle veut les alarmer, et ils sont de lointain et c'est toujours un peu de magique. Et ouais, j'espère qu'on va réussir.
0: D'accord. Alors, il y a une particularité, c'est que vous chantez beaucoup en duo avec Isolde. Il y a aussi, on peut parler de ce travail d'imbrication des deux voix. Parce qu'il faut que vous soyez pleinement en accord avec Anya Campe. Vous avez travaillé auparavant. Pouvez-vous nous parler un petit peu de ce mélange des deux voix?
1: Oui, on a déjà travaillé ensemble à Vienne, aussi Tristan et Isolde. Et je trouve avec Anya, je me sens très, très agréable. Je trouve les voix se matchent très, très bien. Et aussi la musicalité, je la sens très, très bien. Et je peux après répondre à ses impulses et tout ça. C'est un grand choix.
0: Quels sont les projets que vous avez pour nos auditeurs, pour parler un petit peu du futur pour vous?
1: Pour le futur, alors ça vient une Elektra à l'Opéra de Zurich. Après, on va aussi avec Wagner, avec l'Opéra de Zurich à New York, avec la Walküre et le Rhein Lord du Rhin. Voilà. Et qu'est-ce que c'est nouveau? C'est une Kostelnitschka à Glyndebourne.
0: Très bien. Alors, je vais vous laisser vous reposer un peu. Comment ça se passe, un entracte entre un acte 1 et acte 2 pour une chanteuse? Est-ce que vous avez des petits secrets pour vous préparer?
1: Oui. On se repose, on boit beaucoup et après, moi, je réchauffe encore une fois la voix.
0: Bah écoutez, encore bravo, félicitations, mille merci d'être venu pendant ce premier entracte. Et on va écouter un peu de Wagner détourné par un compositeur français. Voici Momo Kodama dans Gollywog's Cakewalk de Claude Debussy, extrait du Children's Corner, dans lequel le compositeur français cite le fameux accord de Tristan. Mais Debussy, qui fut un ardent wagnérien dans sa jeunesse, eh bien, il s'en moque en faisant ricaner le piano.

0: Sur France Musique, vous venez d'entendre Gollywog Skywalk de Claude Debussy par Momo Kodama. Comme Nietzsche, Debussy était un fervent wagnérien devenu plus ou moins anti-wagnérien. Et nous avons un wagnérien à côté de nous qui est Olivier Doise.
1: Bonsoir. Bonsoir François-Xavier.
0: Merci beaucoup d'être venu pendant cet entracte entre le premier et le deuxième acte. Donc vous êtes oboïste solo et les anges doubles sont vraiment largement sollicités et mis à l'honneur dans cette partition.
1: Oui, c'est vrai que le hautbois soutient beaucoup les voix. Hein. De toute façon, on dit que c'est l'instrument par excellence qui ressemble plus à la voix humaine. Donc effectivement, il est vraiment très sollicité. Et puis dans le troisième acte, il y a le cor anglais, donc son grand frère.
0: Le chalumeau.
1: Voilà, le chalumeau que joue le pâtre, un air triste, en attendant l'éventuel retour d'Isolde.
0: Et qui sera donc joué par Stéphane Sujanek.
1: Exactement.
0: Voilà, votre collègue. Alors, vous-même, je disais wagnérien, puisque vous jouez Wagner en France, mais également sur la colline sacrée. Est-ce que vous pouvez nous raconter votre lien avec Bayreuth?
1: J'ai cette chance, effectivement, depuis quelques années, depuis quelques étés, d'aller à Bayreuth. Malheureusement, pas celui-ci d'été.
0: Vous y allez non pas en tant que spectateur,
1: mais en tant que musicien,
0: vous êtes invité.
1: Solo. Alors c'est un moment unique, hein. C'est vrai que moi j'y vais comme un pèlerin, hein. J'y vais sur les genoux.
0: La première fois déjà.
1: Alors la première fois, effectivement, la fosse, il faut l'appréhender, hein. Elle n'est pas simple, hein. Elle est très gradinée, donc en fait, moi, je pense que le hautbois solo, par exemple, il est au niveau des pieds du chef d'orchestre, et puis l'orchestre est totalement recouvert, donc pour les spectacles, on peut arriver, peut-être pas en tongs, mais enfin, short ou tenue légère.
0: On ne vous voit pas du tout.
1: Oui, surtout que ce n'est pas climatisé, hein. Monument historique, donc il fait plutôt chaud. Et alors l'acoustique, quand on est dans la fosse, il faut l'appréhender. Effectivement, elle est pas facile. Et quand on est, mais on s'y habitue. Et puis surtout, quand on est dans la salle, on comprend ce que c'est. C'est-à-dire que c'est une véritable claque acoustique. C'est exceptionnel. On a vraiment l'impression d'être au volant d'un bolide. Enfin, j'encourage vraiment tous ceux qui ne sont pas encore à la Bayreuth d'y aller, parce que c'est vraiment quelque chose d'unique. Au niveau acoustique et puis au niveau de l'ambiance. Vous êtes sur une colline, effectivement, la colline verte, vous avez les oiseaux, vous avez toute une ambiance, vous passez par la rue Parsifal, enfin tout s'appelle Wagner à Bayreuth. Hein. Et donc c'est un moment, c'est vraiment unique et on passe 2 mois quand même, c'est très long, entre les répétitions et le dernier spectacle. Et c'est un long moment mais qui passe très court. Et ce qui est intéressant, c'est que, enfin, je suis pas fatigué moi à la fin de l'été, tellement j'ai vécu des choses extraordinaires. Et puis c'est assez simple parce qu'on commence à 16h. Et donc on termine vers 22h, vous voyez, donc c'est quand même pas, il reste encore une bonne partie de la nuit pour fêter avec le reste de l'orchestre, donc c'est très convivial. Et puis ce que je retiens moi de tout ça, de ce travail que j'ai commencé il y a 5 ans, c'est que c'est urtext, c'est-à-dire qu'on reste...
0: Le texte original.
1: Eh oui. Et par exemple, les nuances sont extrêmement respectées. Mais au millimètre. C'est-à-dire que si le crescendo commence sur le 4e temps, il ne va pas commencer sur le 3e temps. Les fortes pianos, les pianos. Alors, c'est ce qu'on appelle là-bas en allemand scharfen Kontrast. C'est-à-dire que c'est vraiment des contrastes très saillants. Et donc, ça fait quelque chose de très vivant et de très prenant, ça c'est sûr. Et voilà, sinon, l'acoustique, j'en parlais tout à l'heure.
0: Quelques-uns de vos grands souvenirs à Bayreuth?
1: Ah bah, Tristan,
0: en tant que boïste.
1: Ouais, Tristan, ça reste de toute façon, c'est une montagne, hein, c'est une montagne magique, magnifique. C'est un petit peu comme le rôle de Tristan, c'est-à-dire qu'il faut penser au troisième acte également, hein, parce qu'on n'a pas terminé à la fin du premier acte.
0: Vous me disiez que vous préfériez qu'on ait cet entretien entre le premier et le deuxième.
1: Oui, effectivement.
0: Et pourquoi? Parce qu'entre le deuxième et le troisième, il faut...
1: Il y a une préparation, oui. Il y a une préparation qui est importante. Il faut se remettre en selle, il faut... l'instrument est quand même a été très sollicité déjà, les hanches aussi... Et c'est reparti, c'est pas du tout terminé.
0: Et dans la vie d'un orchestre, un orchestre qui joue la plupart du temps des œuvres symphoniques, c'est extraordinaire aussi d'avoir accès à ce répertoire.
1: De toute façon, oui, jouer Tristan, c'est un cadeau. Jouer Tristan avec le Filard ce soir à Montpellier, c'est un très beau cadeau.
0: Et avec votre nouveau directeur musical.
1: Exactement, exactement, qui a beaucoup travaillé sur les équilibres. Alors évidemment, ici, on joue en version de... C'est pas représenté,
0: version
1: on n'est pas
0: concert.
1: Dans une fosse. Hein. Ouais. Voilà, donc les équilibres sont différents. Il faut appréhender différemment, mais il y a eu un travail magnifique. Et puis, on a assiste à quelque chose qui est très fluide et des échanges, et c'est très bon pour l'orchestre de jouer ce genre de répertoire.
0: Merci beaucoup Olivier Doise.
1: Merci François-Xavier.
0: Alors, en 1860, Wagner avait envoyé à Berlioz une partition de Tristan et Isolde avec cette dédicace au grand et cher auteur de Roméo et Juliette, l'auteur reconnaissant de Tristan et Isolde, fin de citation. Reconnaissant, puisque 20 ans avant Tristan, en 1839, Berlioz avait composé cette page intitulée « Roméo seul » et qui a été une source d'inspiration pour ce fameux prélude de Tristan. Nous en écoutons un extrait avec l'Orchestre National, c'est l'autre orchestre de la radio, l'Orchestre National de la Radiodiffusion Française, qui était dirigé par Laurine Mazel.

Un extrait de Roméo et Juliette de Hector Berlioz, dont Richard Wagner s'est inspiré pour le prélude de son Tristan et Isolde. C'était l'Orchestre National de la Radiodiffusion Française, dirigé par Laurine Mazel. Et ainsi s'achève le premier entracte.

Zweiter Aufzug, deuxième acte. Voici la suite de Tristan und Isolde de Richard Wagner sur France Musique, toujours depuis le festival Radio France Occitanie Montpellier. L'action se situe maintenant au château du roi Marc, en Cornouailles. Le roi breton attend sa promise irlandaise, Isolde, pour un mariage arrangé, presque on pourrait dire un mariage forcé, un mariage politique qui doit mettre un terme à la guerre entre les deux royaumes. Tania Ariane Baumgartner revient en Brangen. Le roi Marc sera chanté par Kfangshul Yoon, le roi Marc qui exprimera tout son dépit devant la trahison de Tristan. Nous entendrons également le personnage de Mélotte. Mélotte, c'est un ami de Tristan, chanté par Alex Maref, enfin ami, faux ami, car c'est Mélotte qui annonce qu'une chasse nocturne est organisée avec toute la cour, mais c'est un pur mensonge pour mieux surprendre les deux amants en flagrant délit. À la fin de ce deuxième acte, Tristan provoquera Mélotte au combat, mais se laissera volontairement blesser par lui. Mais ce deuxième acte, c'est surtout le moment du plus long et, pour certains, du plus beau duo d'amour de tous les temps. Un amour fou où les deux amants ne voient pas d'autre issue que la mort l'un dans l'autre, la mort l'un par l'autre, l'amour à mort, comme en témoigne le livret écrit par Wagner lui-même, d'après les légendes médiévales sur Tristan et Iseult. Ainsi nous mourrons pour n'être plus séparés, éternellement unis, sans fin, sans réveil, sans crainte, oubliant nos noms, embrassés dans l'amour, donnés entièrement l'un à l'autre pour ne plus vivre que l'amour. Fin de citation. Wagner parsème son œuvre de leitmotifs, ses évocations musicales de notions telles que l'aveu, le désir, le regard, la douleur, la mort, le jour ou encore la mort dans l'amour, Liebestod. Je le disais tout à l'heure, Wagner a mis 2 ans à composer sa partition de 1857 à 1859, mais la création n'a eu lieu qu'en 65 à Munich, grâce à Louis II de Bavière. Et bien des projets ont échoué entre-temps. Il était question de créer Tristan à Paris, à l'Opéra de Paris, mais la création parisienne catastrophique de Tannhäuser a écarté cette possibilité. Idem pour Strasbourg, qui avait été envisagé. Wagner était même en contact avec le Brésil de l'empereur Pierre II, Tristan et Isolde, créé à Rio de Janeiro, ça laisse songeur. Mais finalement, ce sera Munich en 1865, et l'œuvre va provoquer un séisme artistique, musical, changeant véritablement le cours de l'histoire de la musique, comme plus tard le Ring du même Wagner, dont il avait déjà écrit des esquisses à l'époque de Tristan. Voici donc le deuxième acte de Tristan et Isolde, toujours au Corum de Montpellier. Nous sommes là dans un jardin planté de grands arbres, devant les appartements d'Isolde, qui demande à sa suivante Brangene, « Les entends-tu encore ? Les sons se perdent déjà au loin. » Isolde parle donc de cette chasse nocturne qui s'éloigne avec le roi Marc et sa cour au son des cors de chasse. Brangene invite Isolde à la prudence, lui disant notamment de se méfier de Mélotte, dont elle a repéré les regards en douce. Isolde ne prête guère attention à tout ça, car le plus grand duo d'amour de l'histoire de la musique l'attend maintenant. Voici de nouveau Anja Kampe en Isolde, Stuart Skelton en Tristan, l'orchestre philharmonique de Radio France dirigé par Jaap van Sweden.

0: Au moment où Mélotte lui oppose son épée, Tristan laisse tomber la sienne et s'affaisse. Blessé dans les bras de Courvenal, Isolde se jette sur le corps de Tristan. Marc retient Mélotte. Voilà ce que nous indique Richard Wagner dans ses didascalies. Et nous écoutions le deuxième acte de Tristan und Isolde sur France Musique avec Anja Kempe en Isolde, Stuart Skelton en Tristan, l'orchestre philharmonique de Radio France, placé sous la baguette de son directeur musical, Jaap van Sweden, avec le roi Marc de Kvangshul Jung, Mélotte chantée par Alex Maref et Brangen par Tania Ariane Baumgartner. Et c'est l'heure d'un second entr'acte. Voici donc le second entr'acte de cette soirée. Nous sommes en compagnie du Kapellmeister, comme on dit, Jaap van Sweden, qui dirigeait donc l'orchestre philharmonique de Radio France. A few words about our heroes, Stuart Skelton and Anja Kempe.
1: Oh, they are fantastic. It's a huge joy to work with them. You feel the history of the singing, where they sung all these fantastic roles, and above of all, they are very wonderful being humans, human beings, and so there is not only the music making, but on top of that, there is the friendship, and that is very important.
0: C'est une grande joie de travailler avec eux. Ils font partie de vraiment de l'histoire du chant, et puis ce sont de merveilleux êtres humains. Et alors, c'est très vraiment un grand bonheur de travailler avec des gens qui ont de telles qualités eux-mêmes. Quels sont les principaux défis devant un tel monument? What are the main challenges in front of such a monument for you and for the other musicians?
1: Well, first of all, Wagner, of course, is representing an incredible world of fairy tales, heroes, anti-heroes. And I think that one of the big challenges in this production was that the singers were behind me. So that was not easy. Because usually in an opera like this, you have the singers in front of you and you can have eye-to-eye contact. In this case, we had a different contact. And I had to have eyes in the back of my head and keep the emotion and keep everything together while we could not have eye contact. And as you know, eye contact is, with an opera like this, essential.
0: Wagner représente un monde incroyable de contes de fées, de héros, de anti-héros. Mais l'un des grands défis, c'est que les chanteurs étaient derrière moi et pas devant moi. Et je n'avais pas ce qu'on appelle le eye contact, je ne pouvais pas les regarder. Just like Tristan and Isolde, he couldn't look at her. Il ne pouvait pas la regarder,
1: yes,
0: c'est exactement ça.
1: Yeah.
0: The main difference is between a concert performance and a stage performance is that it's also the balance, because the orchestra is not in the pit. Est-ce que vous pouvez nous expliquer ça? L'orchestre n'est pas dans la fosse.
1: No.
0: Donc une grande différence, c'est entre la version de concert et la version d'opéra.
1: Yeah, we worked very hard about that expression and intensity. Intensity of the playing should not be translated in this case in loudness, but real intensity and a lot of inner voices, and the most incredible intense moments are actually the soft moments. And so this was a challenge, because we would not be in the pit, and it's a big orchestra also. We were with full string playing, and that is also not always the case, but I wanted to have this experience with the orchestra because I want to get to know us, of course, as the upcoming music director. I want to get to know, to learn all the people in the orchestra, and so I was very happy that we could work with everybody, and they really performed on the highest level this week.
2: Nous avons beaucoup travaillé sur l'expression et l'intuition, et ce n'est pas traduit, c'était pas traduit ici dans la puissance, mais dans l'intimité, surtout les moments doux qui étaient très forts justement. Et c'est un grand orchestre. Nous avons eu toutes les cordes au maximum, et c'était très important pour moi de faire connaissance avec ces musiciens. A last question about this musician. Dernière question. What information brings you this performance about your future collaboration with the orchestra? Qu'est-ce que cela vous apporte comme information?
1: Feels that after we just did a fantastic tour in Asia together, and that was a huge time for us to get to know each other on stage and backstage. And with this opera, I think we put a lot of seed in the ground to develop some really wonderful flowers in the future.
2: Alors après notre fantastique tournée en Asie, on a appris à se connaître sur scène et en coulisses. Et là, nous avons semé des graines qui, je suis certain, vont faire de merveilleuses fleurs dans le futur. Merci mille fois, maestro. Je vous laisse vous regagner votre loge. Alors nous avons parlé de Bayreuth tout à l'heure avec l'oboïste Olivier Doise. Et bien en attendant le concertmeister Nathan Myrdal, je vous propose de partir à Bayreuth quelques minutes. En 1993, le pianiste Gerhard Opitz avait eu le grand privilège de pouvoir jouer et d'enregistrer sur le piano Steinway deux Richard Wagner à la Villa Wanfried, et nous l'écoutons dans les dernières notes de Tristan et Isolde, Isolde's Liebestode, la mort d'amour d'Isolde, transcrit par Franz Liszt, Franz Liszt dont la légende raconte que son dernier mot avant de mourir aurait été Tristan. Mais ça reste une légende probablement inventée par sa fille Cosima, épouse de Richard Wagner.

0: Sur France Musique, vous venez d'entendre rien moins que le piano de Richard Wagner, piano Steinway, conservé pieusement à la Villa Van Fried. Et exceptionnellement, en 1993, on avait permis au pianiste Gerhard Opitz d'enregistrer quelques partitions sur ce piano, notamment la mort d'Isolde, qu'on entendra dans le troisième acte, mais dans cette version réduite pour le piano par Franz Liszt. Et nous sommes maintenant en compagnie de Nathan Myrdal, violon solo de l'Orchestre Philharmonique de Radio France.
1: Bonsoir.
0: Merci beaucoup de nous accorder quelques instants au milieu de ce marathon dans les étoiles, on va dire. Est-ce que tout d'abord, vous pouvez rappeler à nos auditeurs ce que c'est, dans le cadre de cette opération Wagner, que le travail de Concertmeister, on va le dire en allemand, puisqu'on est avec du Richard Wagner, premier violon solo.
1: Le Concertmeister, ou premier violon solo, exactement. Je pense que le premier rôle vraiment du Concertmeister, c'est ce lien entre le chef et l'orchestre. C'est-à-dire qu'on est vraiment le tampon qui permet une communication saine et fluide entre le chef et l'orchestre. Il y a aussi évidemment l'interprétation des solos de violon quand il y en a. Il y a aussi le travail de la section de pupitre, évidemment avec le pupitre de premier et de second violon, même plus généralement les cordes tout entières et l'orchestre. Et je pense qu'il y a vraiment un fonctionnement symbiotique entre le concertmeister et le reste de l'orchestre, qui doivent s'entraider vraiment tous les deux pour vraiment réussir à avoir un résultat dans son convaincant.
0: C'est un différent entre une symphonie et un opéra ?
1: Tout à fait.
0: C'est le même travail ?
1: Ah, pas du tout. On est constamment au crochet des chanteurs. On doit les suivre constamment, en particulier dans un opéra comme Wagner, où tout s'enchaîne, tout est fluide, et les chanteurs sont constamment présents.
0: Alors, est-ce que c'est votre premier Tristan ?
1: Moi, c'est même mon premier opéra de Wagner.
0: Non.
1: Ah ouais, j'étais tout excité à l'idée de savoir qu'on allait le jouer. Je voulais absolument être programmé sur cette production. Donc pour moi, c'est une découverte extraordinaire.
0: Vraiment. Alors pour qu'on comprenne dans le monde des professionnels comment ça se passe, il y a combien de temps que vous avez appris que vous allez jouer Tristan et Isolde ?
1: La programmation de la saison tombe à peu près un an à l'avance.
0: Donc il y a un an, vous avez appris que vous jouiez ?
1: Il y a à peu près un an, voire 9 mois. Qu'on a appris qu'on allait jouer Tristan et Isolde de Wagner.
0: Et à partir de quand on commence à travailler la partition ?
1: On commence à la travailler.
0: La semaine dernière.
1: Franchement, en amont, parce que sinon, c'est délicat. Non, on a commencé les lectures le 1er juillet, donc une bonne dizaine de jours à l'avance.
0: Ça veut dire quoi ? Que les violons,
1: une lecture avec l'orchestre tout entier.
0: L'orchestre tout entier, ouais.
1: Mais ça va très vite, donc il faut arriver très près. Il faut vraiment avoir lu et travaillé les partitions à l'avance pour...
0: On n'est pas censé déchiffrer.
1: Pas vraiment, non. Ou alors, on se met vachement dans l'embarras.
0: Oui, c'est ça. Alors, comment Wagner écrit-il pour le violon ? Parce qu'on a parlé tout à l'heure avec Olivier Doise de l'écriture pour le hautbois. Est-ce que ça tombe sous les doigts ?
1: Pas du tout, c'est très inconfortable.
0: Ah oui ?
1: Ah oui, vraiment.
0: Vous pouvez nous expliquer ça ?
1: C'est une écriture pas du tout violonistique. C'est dans un style totalement différent, un peu comme Beethoven, c'est-à-dire qu'il s'en fiche du confort de l'instrument.
0: Oui, il disait ça à Chopin, que peu m'importe vos petits problèmes de violoniste, j'écris pour la postérité, donc débrouillez-vous avec ça.
1: Exactement, ouais. Wagner ne l'a pas dit, mais il l'a pensé tout autant.
0: Oui, d'accord. Alors, ce travail se fait avec Jaap van Sweden, qui est depuis peu votre directeur musical. Comment se déroule ce travail avec lui sur cet opéra ?
1: Moi, j'adore vraiment son travail, en particulier le travail des cordes. En tant qu'instrumentiste à cordes, je suis extrêmement sensible à ce qu'il propose.
0: Parce qu'il est lui-même violoniste.
1: Tout à fait, ouais. Et il a été concertmeister du Concertgebouw d'Amsterdam il y a de nombreuses années maintenant.
0: Donc vous êtes dans la même partie, il sait de quoi il parle.
1: Tout à fait, il sait de quoi il parle et il connaît les enjeux liés à ma position exactement.
0: Et quelles sont les difficultés de mise en place de cette partition ?
1: Elles sont nombreuses, des changements de tempi différents, vraiment du simple au double parfois, et à des moments totalement inattendus, ce qui offre une dramaturgie assez intense, et ce qui est absolument nécessaire quand on veut raconter en musique une histoire comme Tristan et Isolde.
0: Alors merci beaucoup Nathan, on va vous laisser regagner votre loge. D'abord, les prochaines sessions avec l'Orchestre Philharmonique, avec le Philhar comme on dit ?
1: Eh bien, le Philhar revient la semaine prochaine au Festival de Montpellier, avec donc le concerto numéro 3 de Prokofiev, il me semble, avec Alexandre Kantorov, si je m'abuse, ainsi que l'ouverture de Roméo et Juliette de Tchaïkovski. Et en deuxième partie, il y aura la première symphonie de Shostakovich.
0: Et à la rentrée, les gros morceaux qui vous attendent ?
1: À la rentrée, eh bien, il y a le festival de la Côte-Saint-André, le festival Berlioz fin août, ainsi que beaucoup de musique vocale en septembre, parce qu'on aura l'occasion d'interpréter Elias de Mendelssohn, et on redonnera le deuxième acte de Tristan et Isolde, ainsi que l'ouverture de Tannhäuser et Prélude et Mort d'Isolde.
0: Ce fameux duo d'amour qui nous a fait tant vibrer, et cette Mort d'Isolde qu'on va entendre dans quelques instants. Merci beaucoup, Nathan Myrdol.
1: Merci, François-Xavier.

une petite pirouette dans cette soirée sur les nuages. Il s'agissait de Isoldina, parodie de cette partition de Richard Wagner par Clément Doucet en 1927. Vous écoutez France Musique, voici le troisième et dernier acte de Tristan. Comme on appelle plus brièvement cet opéra, on dit Tristan de Wagner, mais il serait peut-être préférable, si on veut abréger le titre, de l'appeler Isolde, tant ce personnage est omniprésent, d'où l'immense défi que relève ce soir Anja Kempe, qui a chanté au Festival de Bayreuth dès 2002 dans L'Or du Rhin. Anja Kempe qui s'est imposée depuis comme une des grandes voix wagnériennes de notre temps. Elle chante Isolde depuis 2009 et sa discographie est également richissime. Elle qui a enregistré Sieglinde dans le Ring aux côtés du Siegmund de Jonas Kaufmann. Elle qui était Brunhild à Salzbourg en 2021 avec Christian Thielemann. Brunhild de nouveau l'année suivante à Munich avec Simon Rattle. Anja Kempe a aussi enregistré Zenta dans le Vaisseau Fantôme avec le Daland de Kwan Chul Jung, notre roi Marc de ce soir. Quant au ténor Stuart Skelton, notre Tristan du jour, c'est ce qu'on appelle un Helden Tenor, un ténor héroïque, lui aussi grand wagnérien d'aujourd'hui, avec à son actif les personnages de Siegmund, de Lohengrin, de Parsifal et bien sûr Tristan, avec lequel Stuart Skelton avait fait l'ouverture de la saison du Met, le Metropolitan Opera de New York, c'était il y a 10 ans, en 2016. Quant au chef d'orchestre Jaap van Sweden, il a déjà un beau parcours wagnérien derrière lui, d'abord dans sa Hollande natale, puis sur les scènes du monde entier, notamment avec l'orchestre philharmonique de Hong Kong. Jaap van Sweden a enregistré avec cette phalange pour Naxos la tétralogie avec, dans le rôle de Siegmund, le ténor Stuart Skelton. Stuart Skelton qu'on va donc retrouver dans quelques instants en Tristan blessé par l'épée de Melotte. Nous sommes maintenant à Carréol en Bretagne, dans le château de Tristan. Son écuyer Courvenal, chanté par Ian Patterson, veille sur lui. Un berger, interprété par Bergsvej Toverund, regarde au loin si Isolde n'arrive pas en jouant du chalumeau. Ce chalumeau, ce sera le cor anglais de Stefan Souchanek. D'abord un air triste, car il ne voit rien venir, puis un air joyeux qui annonce l'arrivée de la princesse. Tristan meurt dans les bras d'Isolde. Le roi Marc surgit avec sa cour. Courvenal tue le fourbe Melotte. Il est tué à son tour par les soldats bretons. Ironie du sort, Marc, qui avait appris l'existence du philtre d'amour, venait pour unir Tristan et Isolde, mais c'est trop tard. Isolde interprète alors son célèbre « Mild und Leise », le célèbre « Liebestod », chant d'amour qui conclut l'opéra. À l'ombre d'un grand tilleul, Tristan repose inerte sur un lit de camp au début de ce troisième et dernier acte de Tristan et Isolde de Richard Wagner sur France Musique.

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C'est un très grand moment qu'on vient de vivre sur France Musique. Vous venez l'entendre en intégralité, Tristan et Isolde de Richard Wagner par l'Orchestre Philharmonique de Radio France ainsi que le Chœur d'Hommes de Radio France dirigé par Jaap van Zweden. Le Chœur d'Hommes était préparé par Edward Ananian Cooper et nous entendions ce soir dans le rôle de Tristan Stuart Skelton, Isolde chantée par Anja Kampe, le Roi Marc Kvanshul Jung, Courvenal par Ian Patterson, Brangenet est interprété par Tania Ariane Baumgartner, Mélotte, le fourbe Mélotte par Alex Maref, et on entendait également deux artistes en résidence à l'Académie de l'Opéra National de Paris, Bergsvein Toverud et Clemens Frank. Sachez que Bayreuth reviendra sur France Musique avec une saga Bayreuth, la colline sacrée de Wagner, de Nicolas Duftel, à partir de demain. Et puis vous entendrez également le 2 août prochain à 20h, Rienzi de Richard Wagner, opéra de jeunesse, interprété pour la première fois à Bayreuth. Il fera l'ouverture du festival de Bayreuth sous la direction de Nathalie Stutzmann.

Et vous avez pu entendre ce concert grâce à Alice Legros, musicienne metteur en ondes. La prise de son est assurée par Jean-Louis Deloncle avec Mathieu Leroux et Sébastien Royer. Taïsia Froidur pour la réalisation avec Basile Thévenin et David Abécassis. Et ainsi s'achève cette soirée de concert.

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0: Bonjour à toutes et à tous, bienvenue dans le 7e et dernier épisode de notre série George Sand, la musicienne. La dernière fois, nous avons parlé de la grande amitié entre George et la cantatrice Pauline Viardot, qui vient passer plusieurs étés chez elle, à Nohant, dans la campagne berrichonne. Pauline et George partagent un même amour pour les musiques populaires. Toute sa vie, George Sand se passionne pour le folklore berrichon. Elle se mêle aux paysans, collecte leur musique et leur accorde une place prépondérante dans ses romans. C'est cet aspect essentiel de l'œuvre et de la vie de George Sand que nous explorons dans cet ultime épisode.
1: Épisode 7, George Sand et le folklore du Berry.
2: J'ai la poésie pour condition d'existence. Et tout ce qui tue trop cruellement le rêve du bon, du simple et du vrai, qui seul me soutient contre l'effroi du siècle, est une torture à laquelle je me dérobe autant que possible. J'ai cherché un moyen d'idéaliser la réalité autour de moi et de la transformer en une sorte d'oasis fictive, où les méchants et les oisifs ne seraient pas tentés d'entrer ou de rester. Un songe d'âge d'or, un mirage d'innocence champêtre, artiste ou poétique, m'a prise dès l'enfance et m'a suivie dans l'âge mûr.

0: L'amour de la vie champêtre est indissociable du nom de George Sand, qui passe une grande partie de sa vie dans le Berry, à Nohant.
1: Elle a grandi dans ses campagnes, elle était la plus grande propriétaire foncière du village, George Sand.
0: Vinciane Esslinger, guide conférencière au domaine George Sand à Nohant.
1: La maison, il faut absolument l'associer aux terres. Parce qu'elle, elle est la grande notable, comme sa grand-mère l'avait été avant elle. Des villageois qui savaient ni lire ni écrire, qui sont musiciens, parce que le peuple berrichon est un peuple musicien. Elle l'a dans l'oreille, hein, je peux vous le dire, ça, la cornemuse, elle en parle assez, magnifique. Mais après, la vie est fragile, quoi, hein, bien sûr, hein, on mange du pain 3 fois par jour, hein, ça c'est partout pareil, bon, dans les campagnes de France. Du vivant de sa grand-mère ou du vivant de George Sand, peu importe, hein, il faut des bras. Pour cuisiner, pour conserver les denrées, il faut s'occuper des animaux, elle mange sa viande, hein. Nous on a oublié tout ça, mais elle était en autarcie alimentaire, elle a besoin de femmes de chambre, d'un cocher, d'un jardinier, elle a une petite dizaine de domestiques. C'est des vies précaires, on est domestique sur les terres, on est domestique chez George Sand, donc elle recrute très localement. Les enfants sont domestiques, hein. Ils ont 12 ans, ils ont fait la communion, allez c'est parti, hein. On est bergère. Elle chante les bergères, des chansons admirables, nous dit-elle. Donc elle est très familière, hein, de cet univers-là, elle a tout compris, elle, hein, elle a tout saisi, hein, dans les moindres détails de la vie de ces gens-là, qu'elle nous raconte, franchement, en son siècle, mieux que personne. Ça, c'est une évidence. Tout, les habitudes de vie, les arts et traditions populaires, bien sûr. Et cette musique qu'on dit traditionnelle, nous, elle l'appelle rustique. Quand ça concerne le monde rural, elle emploie beaucoup ce mot de rustique. La littérature rustique, c'est leur légende. La musique rustique, c'est leur musique, c'est leur chanson.
0: Cette vie berrichonne, George Sand la connaît depuis son enfance, qu'elle a passée en grande partie à Nohant, aux côtés de sa grand-mère.
2: Elle s'est retrouvée avec les petits paysans qui vivaient dans le village de Nohant.
0: Patrick Foulatier, musicien traditionnel et ancien coprésident de l'association des gars du Berry.
2: Et elle a joué avec eux toute son enfance. Et il se trouve qu'il y avait régulièrement des fêtes patronales. Tout était prétexte pour fêter la Sainte-Andorre. Enfin, chaque saint avait souvent une fête qui lui était dédiée. Donc, moralité, elle s'est retrouvée à côtoyer les petits paysans qui, à la sortie des vêpres, partaient danser, chanter, etc. Et donc, elle a découvert la musique populaire berrichonne par le biais, justement, de ces manifestations patronales.

0: Dans son enfance, Georges Sand, qui s'appelle alors encore Aurore Dupin, a pour amie la petite Ursule Josse, dont on a déjà brièvement parlé. À un an près, elles ont le même âge. Ursule est la nièce d'une femme de chambre de la grand-mère d'Aurore. C'est cette dernière, justement, qui a l'idée de réunir Ursule et Aurore, craignant l'isolement de sa petite fille. Les deux fillettes passent du temps à jouer ensemble, et Ursule reçoit elle aussi les leçons de Monsieur Deschartres.
1: Nous nous aimions tant. Ursule mangeait à notre table, comme elle y a toujours mangé depuis. Elle couchait dans notre chambre et souvent avec moi dans le grand lit.
0: Plus tard, Ursule devient la couturière d'Aurore, mais celle-ci la considérera toujours plutôt comme une sœur. Leur amitié ne sera jamais ternie. Dans l'entourage paysan de Georges, il y a aussi bien sûr Hippolyte Chatiron, son demi-frère du côté de son père, enfant d'une servante.
1: N'étant rien officiellement, et ne pouvant prétendre à rien légalement dans mon intérieur, il y avait toujours fait dominer son caractère turbulent, son bon cœur et sa mauvaise tête.
0: C'est lui qui lui apprend à monter à cheval. Aurore et Hippolyte sont très proches, et c'est un déchirement pour notre héroïne de voir tomber son frère dans l'alcoolisme à partir des années 1830. Casimir, le mari d'Aurore, n'est pas innocent dans cette longue déchéance, puisqu'il fait partie des compagnons de beuverie d'Hippolyte. Plus tard, Hippolyte épouse Mademoiselle de Villeneuve, héritière du château de Montgivray. Cela ne l'empêche pas de revenir régulièrement au bercail. Son attachement pour Nohant est fort. Hélas, abîmé par sa vie de débauche, il meurt en 1848, à seulement 49 ans.

0: Au contact de ses amis paysans, Georges parcourt les villages et les champs. Elle entend des musiques paysannes à longueur de journée.
1: Elle a bercé toute son enfance au son des vielles et cornemuses, qui étaient les instruments traditionnels du Berry, et qui étaient présents à toutes ses fêtes. Et plus elle a grandi, plus elle s'est intéressée à la danse également, puisqu'elle pratiquait la bourrée, la danse traditionnelle berrichonne. Et elle ne ratait jamais la fameuse fête de Sainte-Anne qui avait lieu fin juillet, tous les ans. Elle s'arrangeait toujours pour être présente. Et quand elle sera plus âgée et qu'elle aura son cercle d'amis, dans les années 1830-40, avec notamment la présence de Chopin, elle s'arrangera toujours, au moment de la fête dite de Sainte-Anne, d'inviter tous ses amis pour qu'ils découvrent les traditions populaires et la musique populaire.

0: Elle écrit quelques lignes sur la musique populaire. Tous les peuples, le sien, Berry, mais tous ceux d'Europe et du monde, ont leur musique.
1: Vinciane Esslinger.
0: Parce qu'elle l'exprime bien, ça aussi. Hein, une musique, quand elle est produite par le peuple, elle est nourrie de ses sentiments, mais elle est aussi nourrie parfois peut-être d'une sorte de déterminisme, selon l'endroit où on vit, la terre qu'on travaille, les malheurs qu'on peut subir, l'oppression qu'on peut subir. La musique d'un peuple va caractériser ce peuple, comme une bourrée caractérisera le Berry. D'autres musiques traditionnelles, entre guillemets, qui à leur époque ne l'étaient pas, vont caractériser un peuple. C'est même un outil politique. Quand des peuples ne peuvent pas se gouverner eux-mêmes et qu'ils cherchent à le faire, leur musique, à eux, sera une arme contre un oppresseur.
2: Il y a une musique qu'on pourrait appeler naturelle, parce qu'elle n'est point le produit de la science et de la réflexion, mais celui d'une inspiration qui échappe à la grandeur des règles et des conventions. C'est la musique populaire, celle des paysans particulièrement. Que de belles poésies naissent, vivent et meurent chez eux, sans avoir jamais eu les honneurs d'une notation correcte. L'artiste inconnu qui improvise sa rustique ballade en gardant ses troupeaux ou en poussant le soc de sa charrue. Ça se tiendra difficilement à retenir et à fixer ses fugitives idées. C'est pour ça que ses chansons et ses romances pastorales se perdent pour la plupart. Les musiciens formés aux règles de l'art ne s'occupent point assez de la recueillir.

0: Toute sa vie, George Sand va noter et rassembler les mélodies de son cher Berry. Elle observe, puis retranscrit. Sa belle-fille, Lina Kalamata, l'épouse de Maurice, poursuivra ce travail de collecte. On interroge les paysans, à commencer par les employés de Nohant.
1: Alors, il y a des ouvriers qui travaillaient à la maison de George Sand, dont un maçon qui était le maçon attitré de George Sand, qui s'appelait Jean Chauvet.
0: Patrick Foulatier.
1: Qui avait une belle voix et qui chantait beaucoup en travaillant. Et un jour, George Sand va faire une interview de Jean Chauvet. Jean Chauvet va être surpris que Madame Sand, comme il disait, s'intéresse à lui. Et en fait, elle va le faire chanter et elle lui promet un petit peu Monts et Merveilles. Et lui s'imagine qu'il va aller chanter à Paris avec George Sand, etc. Enfin bon, c'était sous l'angle de la plaisanterie, bien évidemment. Donc voilà le genre de collectage qui était fait. Donc les mélodies, les chansons populaires, quand on a la chance qu'elles sont écrites sur une partition, ben, c'est facile de les reproduire. Autrement, la musique populaire, c'est essentiellement de l'oralité, c'est-à-dire que c'est transmis de siècle en siècle avec toutes les déformations possibles qu'il peut y avoir eu en fonction de la personne qui l'a écouté, qui l'a transmis en la déformant, etc., etc. Ce qui fait qu'au bout de 8 ou 10 transmissions, vous risquez d'avoir un morceau complètement déformé par rapport à l'original. Mais ça, c'est aussi la richesse de la transmission orale.

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1: Georges n'est pas la seule à se préoccuper de la sauvegarde de l'art rural. À une époque où la révolution industrielle est en marche, nombre d'écrivains romantiques craignent de voir tomber la mémoire collective dans l'oubli et se lancent dans un travail de sauvegarde du patrimoine. En 1842, Hippolyte François Jaubert fait paraître un vocabulaire du Berry. 3 ans plus tard, Lesnel de La Salle publie des légendes et croyances dans l'éclaireur de l'Indre. Sand elle-même mettra en place un lexique de mots berrichons. En 1858, elle publiera encore les légendes rustiques, où elle retranscrit 12 légendes du Berry. Parmi elles, les pierres sottes, les laveuses des nuits ou encore le moine des Étambris. D'autres écrivains s'intéressent aux cultures populaires, un peu partout en France, notamment en Bretagne ou en Pays du Valois, région au nord de Paris. Ainsi, l'écrivain Gérard de Nerval écrit les chansons et légendes du Valois. En 1852, Georges Sand se réjouit quand le ministère de l'Instruction publique décide de collecter les chants populaires. Ce besoin de nature, de retour à une vie idéalisée, intervient entre autres au lendemain de la terrible répression de juin 1848, liée à la suppression des ateliers nationaux. Ces derniers, mis en place quelques mois auparavant, devaient donner du travail aux nombreux chômeurs parisiens. Ils symbolisaient l'espoir, apporté par l'avènement de la Deuxième République. Aux yeux des ouvriers, leur fermeture est donc une trahison et déclenche une révolte. La sévère répression qui s'ensuit crée une fracture profonde entre les ouvriers et le tout jeune régime républicain. Comme beaucoup, Georges Sand est sous le choc. Encore plus quand, en décembre 1851, Louis-Napoléon Bonaparte écrase la Deuxième République par un coup d'État. Georges écrit en deuxième préface de la Petite Fadette, celle de 1851.
2: Dans les temps où le mal vient de ce que les hommes se méconnaissent et se détestent, la mission de l'artiste est de célébrer la douceur, la confiance, l'amitié, et de rappeler ainsi que les hommes endurcis ou découragés, que les mœurs pures, les sentiments tendres et l'équité primitive sont ou peuvent être encore de ce monde. Les allusions directes au malheur présent, l'appel aux passions qui fermentent, ce n'est point là le chemin du salut. Mieux vaut une douce chanson, un son de pipeau rustique, un conte pour endormir les petits-enfants sans frayeur et sans souffrance, que le spectacle des mots réels renforcés et rembrunis encore par les couleurs de la fiction.

0: George Sand va réutiliser la très riche matière collectée auprès des paysans dans ses romans. En particulier, dans ce qu'on appelle ses romans champêtres, qui racontent des histoires plutôt simples, souvent des histoires d'amour. Ainsi, Sand écrit « La petite fadette »,« La mare au diable »,« François le champi »,« Les maîtres sonneurs » et « Le meunier d'Angibault », qui paraissent entre 1845 et 1853. La plupart du temps, les romans se concluent par un mariage entre deux personnages de milieux très opposés. Cela marque la victoire sur les différences sociales. Raconter ces scènes de mariage permet aussi à George Sand de faire connaître ses traditions du XIXe siècle. Parmi ses romans champêtres, celui qui a le lien le plus fort avec la musique, c'est « Les maîtres sonneurs », écrit dans les années 1850 et publié en 1853. Il est certainement le plus élaboré des romans champêtres et se découpe en 32 veillées. L'intrigue prend place à la fin du XVIIIe siècle. Il y est question de l'opposition entre deux cultures musicales, celle du Berry et celle du Bourbonnais.
1: Alors les maîtres sonneurs, pour nous, qui sommes passionnés de musique traditionnelle du Berry, c'est un peu une bible.
0: Éric Fradet, musicien traditionnel et ancien coprésident de l'association des gars du Berry.
1: Elle a opposé la musique du Berry à la musique du Bourbonnais. Berry, mode majeur, Bourbonnais, mode mineur. Donc c'est toute cette histoire qu'il y a, cette rivalité entre les deux musiques, où le Bourbonnais vient enseigner à un Berrichon l'art de jouer de la musette, de jouer de la cornemuse. C'est dans tout ce roman où, à la fin, les deux musiques se retrouvent. Quoi. C'est là, je veux dire. Il y a le mode clair, le mode sombre, le mode des plaines, le mode des montagnes. C'est tout ça, c'est pour parler du mode majeur et du mode mineur. Les Bourbonnais sont arrivés avec des cornemuses 20 pouces, c'est-à-dire c'est des cornemuses plus conséquentes, opposées aux cornemuses 16 pouces, qui sont les cornemuses du Berry. C'est vraiment un roman musical qu'elle a écrit plutôt vers la fin de sa vie. Et là, elle a mis toute sa connaissance. Et surtout, je vais dire un mot, je voulais dire tout son amour pour la musique traditionnelle.
2: Nous avons au cœur de la France, ici en Bourbonnais, la tonalité des cornemuses qui est intraduisible. L'instrument est incomplet. Et pourtant, le sonneur sonne en majeur et en mineur, sans s'embarrasser des impossibilités que lui présenterait la loi. Il en résulte des combinaisons mélodiques d'une étrangeté qui paraît atroce et qui est peut-être magnifique. Elle me paraît magnifique à moi.
0: George Sand avait un projet d'opéra à partir des maîtres sonneurs avec le compositeur Charles Gounod. Projet qui restera à l'idée de pensée.

0: Dans ses romans champêtres, Georges laisse les paysans s'exprimer avec leur propre langage, leurs propres mots.
1: Elle les fait parler, pas maladroitement, mais...
0: Vinciane Esslinger.
1: Ils n'ont pas forcément les mots des lettrés pour exprimer ce qu'ils ressentent. Ils vont exprimer ce qu'ils ressentent, peut-être un peu maladroitement, mais c'est comme quand George Sand, elle écoute le son du flageolet et le bleu du ciel. C'est un voyage.
0: Dans ses récits, Georges recherche une certaine simplicité pour atteindre une représentation qui sonne juste. Elle inclut des termes berrichons, comme « à côté »,« affainé », »,« agace », »,« bouchure » ou encore « brebiage ». Il y en a une centaine dans La Petite Fadette. Les phrases sont dépouillées, parfois même un peu datées, volontairement.
2: Le style de George Sand n'est pas en soi du même niveau que d'autres stylistes, mais c'est parce qu'elle ne veut pas être styliste.
0: Jean-Yves Clément, écrivain et organisateur de festivals.
2: C'est pas ça qui l'intéresse fondamentalement. C'est dire des choses plutôt vraies et pures. En revanche, elle a justement un sens de la formule, de la pensée, qui est extraordinaire, parce qu'elle va directement au cœur, elle ne s'encombre pas, elle n'est pas dans l'artifice. Et quelque part, elle n'est même pas dans le romantisme, d'ailleurs. Elle a été romantique dans sa vie de façon un peu folle, avec Musset, Venise, tout ça. Mais comme artiste, comme écrivaine, elle n'est pas du tout débauchée ou raffinée, ou justement, elle n'est pas très romantique. Elle est assez, même des fois, ordinaire. Mais en revanche, elle a une façon de percer l'être des choses avec ses mots qui est tout à fait inouï. À partir des choses vraies et pures. Et la bonté, le cœur, c'est là où ça se passe.
0: Par cette simplicité, cette vérité, l'écrivaine entend atteindre un idéal. Grâce à l'art, elle rencontre du réel et le sublime, le transcende. C'est d'ailleurs sans doute en cela qu'elle est romantique.

0: Quand Pauline Viardot vient à Nohant, elle aussi se passionne pour les chants populaires. Elle transcrit plusieurs ballades berrichonnes.
1: J'ai vu Chopin, un des plus grands musiciens de notre époque, et Madame Pauline Viardot, la plus grande musicienne qui existe, passer des heures à transcrire quelques phrases mélodiques de nos chanteuses et de nos sonneurs de cornemuse. Ce n'est donc pas si aisé qu'on croit.
0: La plupart des transcriptions de Pauline et toutes celles de Chopin ont été perdues.
2: Septembre 1843, c'est le remariage d'une des servantes, Françoise Meillant.
0: Patrick Foulatier.
2: D'une des servantes de George Sand. George Sand a invité, bien sûr, Pauline Viardot, et avec son mari, et Frédéric Chopin est présent. Et au cours de ces trois jours de festivités, la musique populaire est présente pratiquement tous les jours. On sait, George Sand le raconte dans ses écrits, dans sa correspondance, qu'il va y avoir des séances d'initiation à la danse berrichonne avec tous ces hôtes, ces invités. Donc on peut imaginer que bercée par le son des cornemuses et des vielles, Pauline Viardot va recueillir un certain nombre de mélodies. Elle va aller dans la campagne environnante auprès des paysans, elle va les faire chanter, elle va noter toutes ces musiques et elle va accumuler chez elle tout un patrimoine recueilli ici sur place. Et grâce à Julien Thiersault, qui dans les années 1885 va lui rendre visite, s'intéressant lui aussi, après le folklore de la Bresse, s'intéressant au folklore berrichon, et sachant que George Sand avait déjà collecté, il va donc se rendre chez elle, et Pauline Viardot va lui confier les écrits qu'elle avait faits dans sa jeunesse, quand elle venait ici chez George Sand, et il va lui confier un certain nombre d'œuvres.

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1: George Sand recueille non seulement les chansons, mais retranscrit aussi les musiques des danses.
2: C'était essentiellement des bourrées à l'époque. Et George Sand, dans sa jeunesse, les premières bourrées qu'elle va apprendre, ce sont des bourrées à deux temps. Des bourrées vivaces, des bourrées typiques du Berry, qui sont la plupart du temps des bourrées en mode majeur, on dirait, au niveau musical. Et elle explique à son amie Jeanne Bazoin, à un moment donné, en 1827, je crois, que pour la première fois, à La Châtre, donc le village qui est à 4 km de Nohant, elle a entendu danser la bourrée au cours d'une réception. Donc ça veut dire aussi que même la bourgeoisie de l'époque s'intéressait à ce type de danse. Elle citera un petit peu plus tard aussi que c'est la première fois qu'elle entend dans un bal à La Châtre l'arrivée de la bourrée à trois temps. Alors la bourrée à trois temps, c'était souvent des bourrées qui remontaient de l'Auvergne, qu'on appelait pour ça des montagnardes, donc qui sont des rythmes très enjoués, très vivants, et qui finalement, arrivant en Berry, vont devenir au fil du temps une nouvelle tradition berrichonne. C'est-à-dire qu'à l'origine, la bourrée à trois temps n'était pas issue du Berry, mais elle va s'implanter, et les musiciens de l'époque vont l'utiliser, la développer, et continuer à composer dans ces rythmes qui étaient les rythmes de temps ou les rythmes trois temps. Donc voilà l'exemple de danse qu'elle va voir.

La bourrée est extrêmement importante au XIXe siècle. Elle a un rôle social. Pendant les jours de fête, tout le monde se mêle, les bourgeois, les paysans, les gens des villes et des villages.

0: quand elle va découvrir dans les années 1860, l'arrivée en Berry de danses plus modernes comme les polkas, les mazurkas, qui nous viennent toujours par le biais de Paris, entre guillemets, qui viennent inonder la France, suite à des découvertes plus modernes avec des instruments plus dans l'air du temps, elle va avoir une sorte de répulsion par rapport à ces danses, parce que les berrichons, enfin tout du moins les paysans de la région, s'accaparent ces nouvelles danses venant de Paris, donnant certainement un air de modernité.
1: La bourrée, cette danse si jolie, est remplacée par de stupides contredanses. Nos chants du pays, admirable autrefois, qui faisait l'admiration de Chopin et de Pauline Garcia, cède le pas à la femme à barbe. De belles routes remplacent nos sentiers où l'on se perdait. De vieux ombrages presque vierges que l'on savait où trouver et que nous seuls connaissons ont disparu. Et la botanique sylvestre est au diable.

0: Si on connaît surtout les romans champêtres de Sand, on connaît un peu moins sa production théâtrale. Pourtant, elle a écrit de nombreuses pièces. Elle se lance dans ce genre en 1840 avec Cosima ou La haine de l'amour, qui ne remporte pas un franc succès. Après une longue pause, ce n'est qu'en 1849 que George Sand retente d'écrire pour le théâtre avec une adaptation de François Le Champy. Elle en profite pour ajouter de petites mélodies berrichonnes qu'elle a elle-même retranscrites. Cette fois, c'est un succès. La pièce séduit par sa pureté, sa simplicité. Pour son théâtre rustique, George est très soucieuse de la véracité des costumes et des musiques. D'ailleurs, elle compose elle-même le rondo qui clôt les vacances de Pandolphe.
1: Elle met en scène ce qu'on appelle alors des ruraux drames. Donc c'est mélodramatique, mais ça concerne les populations paysannes. Donc elle a fait jouer deux pièces, comme ça, dans les années 1849-1851. Énorme le succès. Elle collecte des musiques, elle écrit les notes des chansons

0: Il était capable d'imiter absolument n'importe qui.
1: Yvan Rie, pianiste et président du Nohant Festival Chopin.
0: D'un point de vue physique, de faire des imitations et de faire donc des choses extrêmement drôles dans le cercle intime, on va dire. C'est aussi lui, par exemple, qui a le premier fait des marionnettes à Nohant pour amuser les enfants derrière les dossiers des fauteuils. Parce que les marionnettes, c'est très polonais dans le mode d'expression.
1: Après les mimes, viennent ensuite les scénettes, puis les choses deviennent de plus en plus sérieuses. En 1850, George Sand aménage une partie du rez-de-chaussée de sa demeure et y fait construire un véritable petit théâtre, avec une scène, des décors, des rideaux, des coulisses. Le théâtre de Nohant est né.
2: En fait, la salle de spectacle dans laquelle on se trouve, elle est commune à deux scènes, puisqu'ils vont développer en parallèle deux pratiques théâtrales, il faut deux scènes. Le Castelet des marionnettes, et puis la scène avec cette perspective et ce décor. Et après, ben, George Sand, elle, quand elle invite des amis, elle invite des voisins, elle invite les gens du village, elle invite les gens qu'elle connaît. Mais vu qu'elle est moteur dans ce village depuis toujours, vous pensez bien que le réseau, alors elle invite 50 spectateurs. Quand la salle est comble, ils sont 50. C'est pas un problème.
1: Maurice est très impliqué dans la vie théâtrale de Nohant, qu'il s'agisse du théâtre ou du Castelet de marionnettes. Il réalise les décors, les costumes et suit les productions du début à la fin aux côtés de sa mère. D'une certaine manière, tout le monde est auteur. Encore une fois, le collectif est de mise. Le théâtre de Nohant est aussi un lieu où Georges peut tester ses nouvelles pièces avant de les donner à Paris. Dans la troupe, en plus de notre écrivaine, on trouve Alexandre Manceau, son nouvel amant et compagnon, avec qui elle vivra de 1849 jusqu'à ce qu'il meure en 1865. Parmi les comédiens, il y a aussi bien sûr Maurice, ainsi que son ami Eugène Lambert. S'y ajoutent quelques invités de passage et même des domestiques, comme Marie Caillot. Parfois, certains acteurs parisiens participent, comme Pierre Bocage.

0: Les années passent. Maurice et son épouse, Lina Kalamata, sont maintenant parents de deux petites filles, Aurore et Gabrielle. Très attachées à Nohant, ces dernières feront vivre l'héritage de leur grand-mère.
1: Dans les années 60,
0: Patrick Foulatier.
1: Il se trouve que la petite fille de Georges Sand, Aurore Sand, fait le don de copies de collectage que Georges Sand elle-même avait réalisé dans sa jeunesse à partir de 1829, puis après dans les années 1840, 1850, etc. Quand on a découvert la richesse de ces documents, il y avait une trentaine de copies, on s'est rendu compte qu'effectivement, elle faisait partie des premiers ethnographes berrichons, si on peut dire, et on a pu avoir accès à un certain nombre d'univers sonores qui étaient pratiqués par les musiciens, les ménétriers qui vaquaient ici au XIXe siècle, à l'époque de Georges Sand.

0: De fil en aiguille, la Société des Gars du Berry voit le jour en 1888, fondée par Edmond Augras et Jean Baffier. Elle prétend réveiller et entretenir le goût des traditions régionales du Berry au sens musical, artistique et littéraire.
1: Baffier, quand il a imaginé ça la première fois, c'était surtout faire revivre la musique traditionnelle autour de la vielle et la cornemuse, celle qu'elle était pratiquée autrefois, parce qu'après la guerre de 70, dans les campagnes sont apparues des musiques plus modernes avec des pistons, des clarinettes, et donc on avait mis au rebut les traditionnelles vielles et cornemuses, et lui ne voulait pas que ça disparaisse. Et Georges Sand a un peu la même démarche, elle ne veut pas que les vielles et cornemuses disparaissent de l'horizon du Berry. Et quand la société est créée en 88 par un certain Edmond Augras, qui est un ami de Jean Baffier, il réutilise cette thématique, et ça, c'est pour ça qu'on a ce nom de Gars du Berry et autres lieux du centre, c'est-à-dire qu'on tient à protéger toutes les musiques qui sont autour du Berry aussi, pourquoi pas, avec leur identité, leur tradition et leur forme. Et quand Edmond Augras crée cette association, la nouvelle association en septembre 1888, donc juste après celle de Baffier, il a l'idée d'aller questionner Maurice Sand et de lui demander, puisqu'on est en 88-89, Georges est décédé depuis une bonne dizaine d'années, depuis 76, et donc il s'adresse à Maurice Sand, il lui demande s'il souhaiterait soutenir cette idée de défendre la culture populaire autour de la vielle et de la cornemuse, cette tradition, et Maurice va accepter. Et quand Maurice va devenir président d'honneur des Gars du Berry, une fois qu'il sera décédé, ce seront ses filles, Gabrielle et Aurore, qui lui succéderont. Voilà la transition qui est faite entre Aurore Sand et son père par rapport à cette association musicale.
0: C'est ainsi que se referme notre série Georges Sand, l'âme musicienne. Merci d'avoir embarqué avec moi dans cette aventure musicale et littéraire. Merci à la maison de Georges Sand à Nohant de nous avoir ouvert ses portes. Tout au long de cette série, vous avez entendu les voix de Vinciane Esslinger, Anne Rigbourg, Yvan Rie, Jean-Yves Pat, Jean-Yves Clément, Patrick Foulatier et Éric Fradet. Fin du 7e et dernier épisode de Georges Sand, l'âme musicienne. Une série de 7 épisodes proposée par Charlotte Landruchandès. Georges Sand est incarné par Sandrine Bonner. Réalisation, Taïsia Froidur. Prise de son, Sébastien Huel, Antoine Viossa. Attaché de production, Jeanne Lerche. Recherche INA, Viviane Lefebvre. D'après les écrits de Georges Sand, Histoire de ma vie, correspondance. 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
1: Bienvenue à celles et ceux qui nous rejoignent. Pour compléter ce 7e épisode de la saga Georges Sand, l'âme musicienne, nous allons revenir en arrière et écouter la musique des compositeurs et compositrices qui l'ont le plus marqué dans sa vie, à commencer bien sûr par Frédéric Chopin. Voici l'impromptu numéro 3 en sol bémol majeur.

La pianiste Momo Kodama, à l'instant dans la fantaisie impromptue en U dièse mineur de Chopin, et juste avant, c'était l'impromptu numéro 3 en sol bémol majeur. Un autre compositeur marquant dans l'univers de George Sand, Franz Liszt, maître du poème symphonique. Le poème symphonique, c'est une œuvre orchestrale en un unique mouvement, inspirée d'un sujet non musical, par exemple littéraire, pictural, historique ou encore philosophique. Et c'est un poème symphonique peu connu de Liszt que je vous propose de découvrir maintenant, Orphée, daté de 1854, qui devait au départ servir de prologue à Orphée et Eurydice, l'opéra de Gluck, revu plus tard par Berlioz, qui sera recréé par Pauline Viardot. Cet Orphée est une pièce tout en douceur, empreinte de légèreté et de poésie. On écoute l'Orchestre Philharmonique de Londres, dirigé par Bernard Haitink.

L'Orchestre Philharmonique de Londres, dirigé par Bernard Haitink, c'était Orphée, Orpheus de Franz Liszt. Pour finir, une mélodie de Pauline Viardot, le Lamento, interprétée par Anne-Lise Paul-Schlopek et Juliette Journaud.

Le Lamento de Pauline Viardot, Anne-Lise Paul-Schlopek et Juliette Journeau au piano. C'est la fin de cette émission. Un grand merci pour votre écoute et merci à notre équipe du jour. Taïssia Froidure à la réalisation, Cédric Chatelus à la technique, Jeanne Lerche, notre attachée de production. 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